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Un super bon lundi soir à vous, un bon début de semaine. Jason qui est là jusqu'à minuit, très content. D'ailleurs, on a le concours photo, le Témiscouata en images, hein, qui est bel et bien lancé depuis quelques jours, quelques semaines déjà. Vous avez jusqu'au 30 octobre à 19h pour déposer votre photo. D'ailleurs, vous avez tous les détails du concours sur la page Facebook Beaulieu Culturel du Témiscouata.

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Un super bon lundi soir à vous, un bon début de semaine. Jason qui est là jusqu'à minuit, très content. D'ailleurs, on a le concours photo, le Témiscouata en images, hein, qui est bel et bien lancé depuis quelques jours, quelques semaines déjà. Vous avez jusqu'au 30 octobre à 19h pour déposer votre photo. D'ailleurs, vous avez tous les détails du concours sur la page Facebook Beaulieu Culturel du Témiscouata.

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Hey, bon début de semaine à vous tous. On se retrouve non pas ce lundi, mais en ce mardi matin. Oui, congé férié hier de l'Action Grasse. Donc, semaine de 4 jours. Et pour nous, c'est un premier rendez-vous de 3 heures à 100 000 matin de ce 13 octobre. Côté météo, ce n'est pas chaud et on parle d'un mot pour la première fois là, ce matin. Moins 4 au moment où je vous parle, généralement nuageux. Pluie mêlée de neige qui débute tard cet après-midi. Un maximum de 4. Et pour ce soir, cette nuit, pluie mêlée de neige également. Hauteur prévue de pluie, 10 mm et un minimum de 2 degrés. Demain, pluie ou brune intermittente. Hauteur prévue de 5 mm et un maximum de 6 pour la journée de milieu de semaine qui nous arrive un peu plus rapidement qu'à l'habitude. Du côté de Montemiscouata.com, dossier automobile de notre chroniqueur Marc Bouchard, Hyundai Ioniq 6N, une électrique qui réveille l'enfant en nous. Les rapides qui brouillent les cartes en troisième et l'emportent finalement là, 6-3 face au Blizzard. Transport collectif et adapté, 3 organismes réclament des solutions pour les aînés. Bien sûr que Guylain sera là pour nous informer. 6h30, 7h30 et 8h30. Côté sport local, oui, on vient de parler de ce match du Blizzard, mais l'Océanique qui était en action de reprise à la maison. Également les 3L de Rivière-du-Loup là, qui allaient de 2 matchs également. Donc on va en parler tout ça vers 6h35, notre jeu d'eau d'aujourd'hui, comme on est mardi. Oh, dans quel film? Donc, un extrait qui, où la réponse que je vais vous demander, c'est dans quel film ou bande originale de film on retrouve cette chanson que vous allez connaître assurément. Donc, 7h15 et 8h15, je vous fais entendre l'extrait. Et on épluche les journaux dans quelques instants pour une première fois cette semaine. Donc, un petit tour de grand titre. On s'y rend avec Jonathan Pinchot et les héros, mais on commence avec Patrice Michaud et Mécanique Générale sur O95.5 Témiscouata. Bon mardi, tout le monde!

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Bon, on se remet dans le bain un peu de l'actualité avec premier tour de grand titre cette semaine. Et bien sûr qu'on commence ça du côté de la presse. Tribunal unifié de la famille, il y a bien Québec qui cachait un rapport compromettant. On parle également de la consigne sur les fameux contenants de verre. Eh bien, une usine, mais financée par nous, consommateurs. Donc, en plus de la consigne que l'on paie déjà sur certains contenants, eh bien, il y aura là... montant fixe qui va augmenter ou des frais de consigne. Je ne sais pas quel nom on va donner à ces frais, mais on dit que le consommateur va assurément payer plus cher pour financer l'achat ou la construction de l'usine qui sera là du côté de Sorel-Tracy. Bulletin modifié, une commission scolaire rappelée à l'ordre. On parle également de bugs informatiques. Ce n'était pas le temps. 746 dossiers d'immigration fermés par erreur du côté justement du ministère de l'immigration ici au Québec. Bon, on dit que les gens n'auront pas à recommencer là, tout leur dossier. On devrait communiquer avec eux rapidement. Pour certains, là, c'était vraiment l'urgence de régler ce dossier. Condamné pour agression sexuelle, un ex-policier qui ne veut plus être au registre des délinquants sexuels. Pourquoi? Hein? Ça serait différent pour lui que pour les autres. Référendum en Alberta, Mark Carney qui appelle à l'unité une semaine avant un scrutin de très important. Pierre Poilievre, lui, sera à Détroit aujourd'hui pour plaider en faveur d'un accord de libre-échange. Accord sur le diesel russe, comment Washington a stupéfié ses alliés. Et concernant ce conflit en Ukraine, l'Ukraine qui répondra si la Russie ne respecte pas une trêve énergétique, c'est ce que dit Volodymyr Zelensky. Et au Yémen, les Houthis qui menacent d'une riposte douloureuse en cas d'intervention américaine. Maintenant, Journal de Québec, ça a été la triste nouvelle d'hier. Le coloré journaliste Jean-Luc Mongrain qui s'est éteint à l'âge de 75 ans, un homme que j'admirais particulièrement et qui a été le modèle pour bien des gens. Donc, on a une pensée pour Jean-Luc Mongrain qui, oui, coloré journaliste, mais tellement, tellement brillant, tellement intelligent, les propos qu'il a menés. Hein? Il a brassé la cage de certaines institutions. Engorgement des urgences, eh bien, les paramédics n'en peuvent plus de transporter des personnes âgées, souvent sans raison au niveau de certaines résidences. Voici comment le coût du méga projet du tramway de Québec est passé de 3 milliards à au moins 7,6 milliards. On en parle du côté du Journal de Québec. L'élection du Parti québécois génère un optimisme quand même prudent sur la Côte-Nord pour la construction d'un pont sur le Saguenay là, qui viendra un peu remplacer les traverses entre Baie-Sainte-Catherine et Tadoussac. Mort suspecte à Baie-Saint-Paul traité comme un homicide. Également, c'est notre grand espoir, un médicament qui pourrait retarder de plusieurs années la maladie d'Alzheimer. 10 000 travailleurs québécois ont eu besoin d'aide d'un programme de Mark Carney. On parle également de Québécois traumatisés, là, coincés présentement au Panama, sans soutien consulaire depuis un tremblement de terre. Donald Trump dit ne pas croire que la Chine et la Russie aident l'Iran. J'aurais quand même un léger doute. Et deux nouveaux navires frappés en mer Noire près des côtes bulgares. Donc, ça complète ce premier tour de grand titre. On retourne aussitôt en musique sur O95.5 avant notre petite virée dans les nouvelles scènes sportives. Et le premier qu'on écoute, ou les premiers, devrais-je dire, Fred Dionne et Zach Chico, je pense qu'on est dû. Ouais.

16h16, dans quelques secondes, beaucoup, beaucoup, beaucoup de sport à cette fin de semaine. Et on commence ça pas plus tard qu'hier, à 13h. C'était le match de l'Action de grâce dans la Ligue canadienne de football. Aucun débat pour Tyson Philpott. Davis Alexander est le meilleur carrière de la Ligue canadienne de football. Ça a été tout un match, probablement un des meilleurs, encore une fois, des Alouettes là, cette saison, qui se retrouve avec une fiche carrément parfaite à domicile. Donc, 9 victoires, aucun revers, puisqu'hier, c'était le dernier match avant, bien sûr, le début des séries, puisque les Alouettes auront l'avantage du terrain lorsqu'ils vont entrer, faire leur entrée, justement, là, en série. Ça ne sera pas au premier tour, comme on a cette assurance de terminer le premier dans l'Est. Donc, grosse victoire, donc, des Alouettes, et je vous dis le pointage, 44-24 sur les Rough Riders de la Saskatchewan. C'est un 13e gain. Seulement 3 revers pour les Alouettes, là, qui restent 2 matchs à jouer. Et le prochain, ben, sera à nouveau contre les Rough Riders de la Saskatchewan, mais du côté du terrain des Rough Riders. Donc, ce samedi à 15h. Sinon, on parle de hockey. Le Canadien qui sera en action ce soir. Dernier match d'une séquence de 4 à domicile. On sait que le Canadien a gagné un gros match samedi, là, face aux Red Wings de Détroit. 1-0 en tir de barrage. Le Canadien qui s'est fait refuser 3 buts dans ce match, mais a finalement trouvé le moyen de gagner. Jacob Fowler a été solide devant la cage du tricolore. Hier, dans les 3 matchs présentés, Buffalo l'emporte 5-3 sur les Panthers de la Floride, qui ont eu un difficile début de saison pour une équipe là, qu'on voit au sommet de l'Est. Ben, va falloir commencer à gagner. Ottawa l'emporte 4-1 sur les Devils du New Jersey. Victoire du Minnesota 4-2 sur les Golden Knights de Vegas. Outre le match du Canadien ce soir, New Jersey visite Détroit. La Floride, oui, est à Columbus. Washington visite la Caroline. Seattle à Philadelphie. Tampa Bay contre les Rangers à New York. Saint-Louis visite Ottawa. Vancouver face aux Islanders de New York. Pittsburgh à Chicago. Minnesota à Winnipeg. Colorado à Dallas. Vegas à Nashville. Toronto affronte Utah. Calgary à Anaheim. Edmonton contre les Kings. Et les Bruins de Boston terminent la soirée avec un match face aux Sharks de San Jose. Donc, j'ai l'impression que les 32 formations jouent ce soir. Ou en tout cas, sinon, il en manque pas gros. Au football, on a bien sûr hier le Monday Night Football. Ah bien, les Bills triomphent dans un duel qui fait rêver au Super Bowl. Le match du lundi soir de la semaine 5 dans la NFL, là, qui était encerclé sur les calendriers de tous les amateurs de football. Eh bien, finalement, les Bills sont victorieux 37-34. Matthew Stafford qui a mené une séquence de 8 jeux et 63 verges en 90 secondes pour revenir de l'arrière. Les Rams qui ont provoqué un revirement en prolongation et les Bills qui ont bloqué une tentative de placement pour la victoire. Et c'est finalement Tyler Bass qui a donné la victoire aux Bills. On parle également de baseball, puisqu'on est en pleine finale tant de la nationale que de l'américaine. Eh bien, rien ne semblait fonctionner au début du match pour les Guardians de Cleveland, qui lançaient leur série face aux Rays de Tampa Bay hier. Mais ils ont attendu le moment, le bon moment, et lorsqu'ils ont vu une brèche, ben ils s'y sont engouffrés pour prendre les commandes de la série de championnat de l'américaine devant les Rays de Tampa Bay. Une victoire hier de 7-3. Et dans l'autre finale, celle de la nationale, les Brewers de Milwaukee n'ont aucun complexe à affronter les doubles champions titres de la série mondiale. William Contreras qui a produit 3 points pour aider les Brewers de Milwaukee à vaincre les Dodgers de Los Angeles par la marque de 7-4 hier dans le deuxième duel de la série. Donc, série qui est maintenant menée par Milwaukee. 2 victoires contre aucune défaite. Sinon, l'ECF Montréal, on pensait que l'ECF ne pouvait pas descendre plus bas que le dernier rang de l'association Est. Ben, il a réussi à se surpasser samedi après-midi, alors qu'il avait 3 importants points à sa portée. Le bleu-blanc-noir encaissé 2 buts tardifs pour finalement subir une défaite crève-cœur de 2-1 aux mains du Toronto FC au BMO Field. S'il y a bien un revers qui peut résumer la saison de misère que les Montréalais connaissent, eh bien, c'est cette défaite. Et rapidement, on parle de Formule 1 puisqu'il y avait le Grand Prix de Singapour, 17e manche sur 23 de la saison. Et pour un deuxième Grand Prix consécutif, Max Verstappen a été gagnant de cette course. Donc, double victoire en Asie pour le quadruple champion, là, Red Bull, donc qui retrouve un peu ses repères. Donc, faudra voir si prochain Grand Prix du côté du Texas, est-ce que Kimi Antonelli sera déjà couronné plus jeune champion de l'histoire lors de ce Grand Prix aux États-Unis. Bon, on pourra en parler dans quelques semaines. Et sur ce, ben nous, ça complète le sport. On retourne en musique le temps que Guylain se prépare à nous informer une première fois. Scène locale régionale, on s'y rend aux nouvelles avec Éric Lapointe et n'importe quoi.

0: Ah, mais aussi des infos locales, régionales, qui là, nous renseigne une première fois du côté sport Blizzard océanique, 3L de Rivière-du-Loup. Il y avait de l'action dans les différentes ligues de hockey ce week-end. On va regarder ça ensemble, de détails météo. Et toujours, le meilleur de la musique, on se réserve du Fouki qui nous amène dans les 80s.
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6: Ici Guy Lingeant, voici nos informations au 95.5. Trois organismes du Bas-Saint-Laurent unissent leurs voix pour réclamer le maintien et l'amélioration des services de transport collectif et adapté, particulièrement en milieu rural. Réunis les 7 et 8 octobre à Témiscouata-sur-le-Lac, la QDR, la FADOC région Bas-Saint-Laurent et le Carrefour 50+ ont exprimé leurs inquiétudes devant les réductions et les interruptions de services annoncées dans la région. À Rivière-du-Loup, des réductions de services du transport VASI, notamment en soirée et les fins de semaine, sont prévus à compter de janvier. Et dans la MRC de Rimouski-Lingette, la suspension du transport collectif rural est également annoncée pour cette période. Les trois organismes rappellent que ces services sont essentiels pour permettre aux personnes aînées de se rendre à leurs rendez-vous médicaux, de faire leurs courses et de participer à la vie sociale. Leur diminution risque d'accentuer l'isolement et la dépendance envers les proches. Ils demandent donc un financement gouvernemental stable et adapté aux réalités régionales, notamment par l'entremise du programme d'aide au transport collectif régional. Les automobilistes devront prévoir leur déplacement en raison de travaux routiers sur la route 289 entre Pohénégamouc et Rivière-Bleue. Selon le ministère des Transports et de la Mobilité durable, la route sera complètement fermée à la circulation du mardi 13 octobre à 20h jusqu'au jeudi 15 octobre à 16h entre le rang Notre-Dame-des-Champs à Pohénégamouc et la rue Saint-Joseph-Sud à Rivière-Bleue. Cette entrave majeure est nécessaire pour permettre la réfection d'un passage à niveau. La circulation sera interrompue dans la nuit de mardi à mercredi entre 19h et 7h le lendemain. Mercredi, la circulation se fera en alternance entre 7h et 16h. Les automobilistes pourront emprunter des itinéraires de détour, notamment par le rang Notre-Dame-des-Champs, de la route de la Providence, le rang des Prévères et la rue des Peupliers. Enfin, le Blizzard d'Edmonton a remporté son match de vendredi soir dernier 6-3 devant les Rapides de Grand-Sault. Le Blizzard disputera ses deux prochaines rencontres à domicile quand il rencontrera les Wildcats de Valley et les Bearcats de Trouville. Plus de détails, d'autres nouvelles, montemiscouata.com.
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0: Ah bien, on parle maintenant, oui, bon, on a entendu ce matin, j'en parlais au niveau des toutes dernières nouvelles du côté de Montémiscouata.com, le Blizzard qui ne jouait qu'un seul match cette fin de semaine. Malheureusement, ça a été la victoire pour l'adversaire, les Rapides de Grand-Sault, qui, oui, ont battu finalement le Blizzard, le match qui s'est terminé. Le 6-3 à l'avantage de Grand-Sault. Du côté de l'Océanique, on était à la maison, le régiment Terre-Neuve s'amenait là, pour les deux matchs de la fin de semaine au Colisée financier. Sun Life. Le premier match présenté vendredi soir aurait été à l'avantage de Terre-Neuve, une victoire de 4-3, mais Rimouski s'est bien repris avec un gain dans le match de samedi, 6-1, la victoire. Sinon, du côté des 3L de Rivière-du-Loup, là aussi, on jouait deux matchs au courant là, de la fin de semaine. Le premier était à la maison, le National de Québec, là, qui s'amenait vendredi pour affronter les 3L, et je vous dis là à l'instant comment ça s'est terminé. Donc vendredi, les 3L ont gagné à la maison 4-3. Donc c'était un troisième gain consécutif. Et dans le match de samedi où les 3L allaient visiter la Surancia du côté Thetford Mines, ah bien là, c'est l'équipe locale qui l'a emporté. Victoire de la Surancia 6-2, mais quand même une fiche de 3 victoires, une défaite pour les 3L en ce début de saison. Je pense qu'on ne pouvait demander mieux. C'est quasi parfait. Maintenant, les détails météo avant de retourner en musique.
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0: Ah bien, côté météo, ce qui n'a pas changé depuis l'ouverture de l'émission, moins 4 présentement à l'extérieur, généralement nuageux pour cette ouverture de semaine en ce mardi. Pluie mêlée de neige qui débute là cet après-midi, un maximum de 4. Pluie mêlée de neige également ce soir, cette nuit. Bon, on parle de 10 mm de pluie, un minimum de 2. Et demain, pluie au brin intermittent.

Ah ben oui, on en parlait ça aussi du côté des grands titres de ce matin. Triste nouvelle hier, j'en parle et j'en ai les frissons présentement, même si on ne connaît pas personnellement hein, les grands qui nous quittent dans les dernières années. Je n'ai qu'à penser à un Paul Oud, à un Marc Messier, à un Michel Côté. Et là, d'apprendre hier le triste décès de Jean-Luc Mongrain, un homme que je me faisais un devoir d'écouter, que ce soit là du côté de Mongrain de sel ou dans lorsqu'il était lecteur ou animateur là, du téléjournal. Ça a été il y a quelques années là, du côté de TQS, mais colère animateur et journaliste qui est reconnu pour ses montées de l'air direct et son commentariat qui a révolutionné la façon de faire de l'information. Bien, Jean-Luc Mongrain s'est éteint d'un cancer à l'âge de 75 ans dimanche. Ce qu'a dit Pierre-Carl Pelado, qui a été employeur de justement Jean-Luc Mongrain, avait parlé à Pierre-Carl Pelado lui disant qu'il allait plus ou moins bien, mais son décès est arrivé très, très rapidement. Voisin et ancien employeur du défunt, Pierre-Carl Pelado s'est dit, lui, profondément attristé par le départ de cet homme qui a chamboulé la télévision et dont le décès a été confirmé hier lundi. Reconnu pour ses coups de gueule, mais aussi sa façon, bien à lui, de s'adresser aux auditeurs. L'animateur de Mongrain de sel à TVA et du grand journal à TQS s'est imposé comme l'une des personnalités, on va se le dire, les plus singulières de la télé québécoise. Né le 16 juillet 1951 à Montréal, Jean-Luc Mongrain fait ses premières armes en 1974 comme lecteur de nouvelles et journaliste à la station radio CJRS de Sherbrooke. C'est à l'automne 84 qu'il a fait le saut à la télé comme animateur de L'Heure Juste, une émission hebdomadaire d'affaires publiques, après avoir été recruté par CHLT TV, toujours en Estrie. Et en 1987, son succès l'a propulsé à Montréal, où il a commencé à animer Mon grain de sel, une émission signature qui l'animera pendant près de 10 ans jusqu'à son départ de TVA. Et lorsque je pense à Jean-Luc Mongrain, et on a vu certains extraits hier, la façon dont Pauline Martin avait ce souci du détail lorsqu'elle imitait, on se rappelle, à Samedi de rire et dans bien d'autres émissions, les bye-bye, je pense qu'elle est celle qui l'imitait le mieux et assurément que lui a toujours ri de voir Pauline Martin, justement, se lancer dans une imitation de l'homme. Hein. Les yeux étaient reconnaissables, moustache un certain nombre d'années, ce qu'il n'avait plus à la fin de sa carrière, mais on a une pensée là, pour la famille et les nombreux amis, anciens collègues de Jean-Luc Mongrain que j'aurais pris à la télévision demain matin pour qui j'aurais voté tout de suite s'il s'était présenté là du côté des élections. Bien sûr, ça, on repart en musique. Bien sûr qu'on est mardi, donc on va regarder box-office de ce long week-end ici au Canada, là, mais dans les cinémas un peu partout en Amérique du Nord. Mais pour l'instant, comme on est encore dans le moins côté météo, pourquoi pas un peu de chaleur en musique avec Kane et Mexico.

0: Comme je disais, dans quelques instants, on va regarder, oui, qu'est-ce que ça a donné dans les cinémas d'Amérique du Nord à ce long week-end côté box-office cinéma. On va également parler un peu plus tard ce matin dans notre deuxième heure d'une nouvelle variété de pommes et ce qui la rend intéressante, 100% québécoise, oui.
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0: box-office nord-américain, oui, top 10 des films qui ont le plus rapporté. Bien, pour une première semaine, version francophone de Other Mommy, malfaisante, qui va chercher pour ce tout premier week-end la somme de 27,5 millions de dollars. Au deuxième rang, Verity, qui ajoute 11,5 millions. C'est un deuxième week-end. Resident Evil, 8,4 millions. C'est une baisse de 32% là, des chiffres selon... comparativement au week-end dernier, mais c'est quand même 138 millions de dollars en Amérique du Nord. Au cœur de la bête, Art of the Beast, qui ajoute 7,5 millions. C'est un total de 50 millions. Lui est là depuis trois semaines. The Social Reckoning, là aussi premier week-end pour ce film qui va chercher 5 millions. L'île de l'oubli ou Forgotten Island, 4,7 millions, un total de 30 millions. Prime Time ajoute 4 millions. 41 millions, le grand total après trois semaines. C'est probablement le flop de l'automne. Le tout dernier, Tom Cruise, Digger, 3 millions. C'est une chute au deuxième week-end de 60% de films qu'il va chercher après... je dirais, une semaine et deux week-ends, seulement 14 millions de dollars. On n'est pas habitué à voir de tels chiffres lorsqu'on a Tom Cruise comme acteur principal. L'Odyssée continue de bien faire, 2,1 millions. C'est maintenant 623 millions en Amérique du Nord. Et Angel and the Bad Man, là aussi un premier week-end pour ce film qui clôt le top 10, 2,1 millions de dollars. Spider-Man est un jour nouveau et maintenant 12e, 1,5 millions, mais 956 millions en Amérique du Nord, 2,5 millions si on regarde un peu partout dans le monde pour le tout dernier film de l'homme araignée. Donc, c'est le box-office. Si on regarde le total du top 10 pour ce long week-end est de 77 millions. À vous dire qu'on a eu cet été des week-ends à 434 millions de dollars lorsqu'il est sorti là, pour la première semaine Spider-Man, un jour nouveau qui avait été cherché 360 millions. Seulement ce film, 360 millions, c'est cinq fois, imaginez cinq fois ce que le top 10 est allé chercher dans le dernier week-end. C'est preuve que le film a fait beaucoup, beaucoup de sous. Maintenant, c'est avec Gabriel Fredette qu'on retourne en musique sur O 95.5 avec Le Bon Choix.
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Ah bien, un premier tour d'horloge maintenant terminé. On lance notre deuxième heure à 200 000 le matin de ce mardi 13 octobre dans quelques instants. Et ben, ça sera avec les nouvelles nationales.

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2: Bon mardi, ici Louis-Philippe Arnoirel. Le journaliste et animateur Jean-Luc Mongrain, reconnu pour son franc-parler, est décédé des suites de complications liées à un cancer. Jean-Luc Mongrain a eu une carrière de plus de 50 ans dans les médias. C'est surtout à la barre de l'émission d'affaires publiques Mongrain de sel qu'il s'est fait connaître du grand public. Il est devenu par la suite le visage de l'information de la chaîne TQS, alors qu'il a animé Le Grand Journal pendant 9 ans. Au fil de ses apparitions sans tabou, il s'est forgé une image bien à lui où il n'était pas rare de le voir s'enflammer sur un sujet d'actualité. Par ailleurs, les personnalités de la classe politique et du monde des médias ont été nombreuses à réagir à l'annonce du décès de Jean-Luc Mongrain hier. Le premier ministre désigné Paul Saint-Pierre Plamondon l'a qualifié de personnage unique et haut en couleur, affirmant que ce n'était pas un journaliste comme les autres. De son côté, l'Union des artistes a souligné que le Québec perd une voix unique, rappelant que Jean-Luc Mongrain savait dénoncer les injustices avec conviction. Selon l'animateur José Lito Michaud, derrière le personnage bouillant se cachait un homme d'un calme presque monastique, d'une sérénité désarmante et d'une douceur étonnante. Le Canada se joint à près d'une trentaine de pays pour dénoncer l'implication présumée de l'Iran dans un complot visant une base aérienne en Angleterre. Le premier ministre britannique Andy Burnham a déclaré hier que le complot contre la base de Fairford avait presque certainement été orchestré par les gardiens de la révolution islamique. Cette base a été utilisée par des bombardiers américains pour frapper l'Iran dans le cadre de la guerre en cours. Et toujours à l'international, un séisme de magnitude préliminaire 6,1 a secoué le sud du Panama hier soir, selon l'Institut d'études géologiques des États-Unis. Aucune victime ni aucun dégât n'ont été signalés dans l'immédiat. Le séisme fait suite à deux puissants séismes de magnitude 7,7 et 6,6 survenus vendredi qui ont provoqué des effondrements de bâtiments et des évacuations dans tout le pays. C'est ce qui complète vos actualités Arsenal Média. Passez une bonne journée sur nos ondes.
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4: Abium Sport, on commence ça avec les Alouettes qui étaient en action pas plus tard qu'hier, début PM. Abier Davis Alexander qui atteint le plateau des 5000 verges pour une première fois dans sa carrière et les Alouettes ont obtenu la troisième fiche parfaite à domicile de leur histoire dans un gain de 44-24 face aux Rough Riders de la Saskatchewan. Les deux mêmes équipes vont s'affronter, mais cette fois-ci, samedi prochain, du côté de la Saskatchewan, le match sera présenté à 15h. Au hockey, trois matchs présentés hier, Ligue nationale. On parle de victoire pour les Sabres de Buffalo 5-3 sur les Panthers de la Floride. Ottawa l'emporte 4-1 sur les Devils au New Jersey. Et victoire du Minnesota 4-2 à la maison sur les Golden Knights de Vegas. Le Canadien reçoit la visite, lui, des Sabres de Buffalo. Oui, première fois que les deux équipes se rencontrent depuis que le Canadien les a éliminés en sept matchs lors du deuxième tour des séries l'an dernier. Football de la NFL, et bien on concluait la semaine hier avec le Monday Night Football. Et grosse victoire des Bills de Buffalo. 37-34 sur les Rams de Los Angeles. Au soccer, eh bien, malheureusement, CF qui a encore une fois trouvé la façon de perdre dans les arrêts de jeu, venait 1-0 et a vu le Toronto FC y aller de deux buts rapides pour se sauver finalement avec la victoire. Au baseball, la série dans l'Américaine, oui, se lançait hier et ça a commencé avec un gain des Guardians de Cleveland, 7-3 sur les Rays, le match qui était bien sûr présenté du côté de Tampa Bay. Et dans l'autre série, la finale de la Nationale, eh bien, on a déjà deux matchs de jouer et les deux ont été à l'avantage des Brewers de Milwaukee. Dans le deuxième, hier, les Brewers l'emportent 7-4. Donc, la série, je regarde, se transporte à Los Angeles pour le match numéro 3 demain. Mais avant ça, on aura ce soir à 20h le deuxième match entre Cleveland, qui visite de nouveau les Rays du côté de Tampa Bay. Et rapidement, Formule 1, deuxième Grand Prix consécutif remporté par le pilote Red Bull, Max Verstappen. Et ben là, oui, réduit un peu l'écart au sommet du classement des pilotes, mais pas à un point d'ébranlé le jeune Kimi Antonelli qui pourrait être couronné plus jeune champion de l'histoire dès le prochain Grand Prix, là où les voitures seront en sol américain, au Texas, donc à suivre. C'est fait pour le sport, on lance notre deuxième heure décembre matin.
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suivre qu'à l'habitude en ce qui concerne notre programmation régulière. Donc, première de la semaine à 100 000 matin, François. Ah bien, ça ne change pas. On est ensemble jusqu'à 9h avec un degré supplémentaire, moins 3 présentement, 7h03 à l'instant, donc précisément 7h03. Aujourd'hui, mardi, on parle d'un ciel généralement nuageux, pluie mêlée de neige qui débute tard cet après-midi, maximum de 4, pluie mêlée de neige, hauteur prévue de pluie de 10 mm ce soir, un minimum de 2 pour la nuit, et demain, pluie brune intermittente, 5 mm à recevoir, et un maximum de 6 degrés, qui est un peu en dessous des normales de saison. La temps-ci de l'année, habituellement, on tourne plus autour de 9-10 degrés, mais comme on a eu plusieurs journées au-dessus est normal, ça se rééquilibre avec certaines journées où le mercure elle sera un peu en dessous, mais de dire le mot neige pour une première fois, non, ce n'est jamais ce que l'on aime. Hein. C'est pas le mot de cinq lettres que j'aime le plus, vous le savez. Eh bien, c'est avec Beck qu'on lance cette deuxième heure. Loser, préparez-vous pour le jeu d'eau. Oh, dans quel film? Et on va parler de pommes également ce matin.

0: Ah, ça, c'est une excellente nouvelle en ces temps où on favorise davantage les achats locaux. Nouvelle variété de pommes d'origine québécoise qui fera son entrée au rayon des fruits et légumes dans les supermarchés métro, donc un peu partout au Québec, mais également dans certains magasins Costco, pour l'instant par celui de Québec et de Rimouski. Et ça s'en vient à compter du 15 octobre. Donc, calculé, c'est jeudi. Et en plus de faire la fierté de ses concepteurs, la pomme qui porte le nom d'Orléans a tout pour devenir un véritable coup de cœur. On dit que pour une première fois, c'est près de 750 000 pommes Orléans qui seront mises là, au marché, soit l'équivalent de 7 000 minots. Ça a été développé à Sainte-Famille de l'île d'Orléans par les vergers Turcotte. Et l'hybrideur est M. Serge Manta, agronome. Et cette pomme qui est déjà offerte en petite quantité dans certains marché de proximité. On dit qu'aboutir à un tel succès, ça a repris là plus de 25 ans. Imaginez, la culture de cette pomme tardive a atteint un volume de production là, qui permet justement cette année de la commercialiser à grande échelle, ce qui représente une étape très, très importante pour l'entreprise. L'Orléans, ben, c'est né d'un mariage entre la pomme Empire et la Honeycrisp, qui, à la suite là, d'un processus de pollinisation naturelle, qui a quand même demandé des années de recherche et de développement. Après l'hybridation, les pépins ont été récoltés pour être cultivés en serre et transplantés là, sur des parcelles de terre à l'extérieur en 2000. Donc, on les a observés pendant plusieurs années et ben, en 2026, on commence à la commercialiser. Ça a repris donc 26 ans. Il y a approximativement 60 000 pommiers plantés au Québec et on a fait breveter la variété et le nom en 2017. Monsieur Turcotte qui nous souligne qu'environ, et ça je ne le savais pas, 99,9% des tentatives d'hybridation se soldent habituellement par un échec. Et au Québec, on sait que c'est encore la McIntosh qui est la variété de pomme la plus connue et la plus répandue, mais la pomme Orléans, quant à elle, présente un calibre supérieur à celle-ci. Elle est moins sensible aux maladies, la conservation est plus longue que la McIntosh, elle est plus facile à cultiver, donc c'est très intéressant pour les producteurs. Visuellement, c'est une pomme d'un rouge uniforme, elle présente une chair qui est croquante, qui est juteuse et autre avantage, elle ne s'oxyde pas, donc il y a un bel équilibre entre l'acidité et le sucre qui est supérieur à la Honeycrisp, nous dit l'expert. Et cette nouvelle variété suscite déjà l'intérêt de producteurs jusqu'en Europe, où un accord a été conclu en France avec les premières plantations cette année. Et le passage à la grande distribution représentait là, un des principaux objectifs de la famille Turcotte qui dirige une entreprise de quatrième génération. Donc, de 15 000 à 20 000 nouveaux arbres devraient s'ajouter annuellement là, pour soutenir la croissance de la production. Et qui sait, dans les prochaines années, l'Orléans deviendra peut-être la pomme vedette ici. Ici, au Québec, ça ne me surprendrait pas du tout. Et là, ben, c'est le temps de s'amuser avec notre jeu d'eau.
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0: Ah ben, on lance la semaine, oui, un peu plus tard qu'à l'habitude, en ce mardi, avec le jeu d'eau « Oh, dans quel film? » Donc, je vous fais entendre un extrait, une chanson, 30-35 secondes d'extrait, et une chanson qui est associée à un film. Donc, oui, on retrouve cette chanson sur la bande originale de quel film? Ben, c'est ce que je cherche, donc on écoute à l'instant l'extrait.

toujours deux façons de me donner vos réponses. La chanson, vous l'avez sans doute reconnue, Iris, de l'excellent groupe Goo Goo Dolls. Donc, sur quelle bande sonore ça se retrouve, cette chanson Iris? Toujours les mêmes façons de me donner vos réponses, que ce soit par téléphone au 418-853-3370. Vous faites le poste 1. Et pas besoin de me chanter un extrait de la chanson, seulement le film. Et par texto au 418-853-7040. Aussitôt dit, aussitôt reparti en musique. Non, pas une tempête aujourd'hui, mais peut-être quelques grains de neige qui vont se mêler à la pluie. Greenwoods et tempête dans les 100 000 mètres.

0: Une nouvelle intéressante qu'on avait d'entrée de jeu ce matin, on va en parler dans quelques instants. Donc, on parle d'un médicament qui pourrait retarder de plusieurs années l'Alzheimer en espérant qu'il y aura peut-être remède pour carrément écarter cette maladie là, grandement dégénérative. Donc, on va en parler d'ici la fin de notre deuxième heure et après, justement, le bloc nouvelles locales régionales, le sport et la météo. On parlera également, bon, on se souviendra, Jean-Luc Mongrain qui nous quittait dimanche, triste nouvelle du week-end à l'âge de 75 ans. Je pense que à peu près tout le monde a vu passer cette nouvelle qui en attriste plusieurs. Bon, on va se souvenir de certaines, je pourrais le dire comme ça, montées de lait de Jean-Luc Mongrain comme seul lui savait si bien le faire. Donc, je vous fais entendre quelques extraits marquants de cette carrière de plus de quatre décennies là à la télévision et à la radio, mais comme je le disais pour l'instant, la direction nouvelle locale et régionale.
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5: Ici Guy Lingeant, voici nos informations au 95.5. Trois organismes du Bas-Saint-Laurent unissent leurs voix pour réclamer le maintien et l'amélioration des services de transport collectif et adapté, particulièrement en milieu rural. Réunis les 7 et 8 octobre à Témiscouata-sur-le-Lac, la QDR, la FADOC, région Bas-Saint-Laurent et le Carrefour 50+, ont exprimé leurs inquiétudes devant les réductions et les interruptions de services annoncées dans la région. À Rivière-du-Loup, des réductions de services du transport VASI, notamment en soirée et les fins de semaine, sont prévus à compter de janvier. Et dans la MRC de Rimouski-Lingette, la suspension du transport collectif rural est également annoncée pour cette période. Les trois organismes rappellent que ces services sont essentiels pour permettre aux personnes aînées de se rendre à leurs rendez-vous médicaux, de faire leurs courses et de participer à la vie sociale. Leur diminution risque d'accentuer l'isolement et la dépendance envers les proches. Ils demandent donc un financement gouvernemental stable et adapté aux réalités régionales, notamment par l'entremise du programme d'aide au transport collectif régional. Les automobilistes devront prévoir leur déplacement en raison de travaux routiers sur la route 289 entre Pointe-Négamouc et Rivière-Bleue. Selon le ministère des Transports et de la Mobilité durable, la route sera complètement fermée à la circulation du mardi 13 octobre à 20h jusqu'au jeudi 15 octobre à 16h entre le rang Notre-Dame-des-Champs à Pointe-Négamouc et la rue Saint-Joseph-Sud à Rivière-Bleue. Cette entrave majeure est nécessaire pour permettre la réfection d'un passage à niveau. La circulation sera interrompue dans la nuit de mardi à mercredi entre 19h et 7h le lendemain. Mercredi, la circulation se fera en alternance entre 7h et 16h. Les automobilistes pourront emprunter des itinéraires de détour, notamment par le rang Notre-Dame-des-Champs, de la route de la Providence, le rang des Prévères et la rue des Peupliers. Enfin, le Blizzard d'Edmonton a remporté son match de vendredi soir dernier 6-3 devant les Rapides de Grand-Sault. Le Blizzard disputera ses deux prochaines rencontres à domicile quand il rencontrera les Wildcats de Valley et les Bearcats de Trouville. Plus de détails, d'autres nouvelles, montemiscouata.com.
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0: On a le résultat de ce match du Blizzard qui, oui, n'a pas su battre les Rapides de Grand-Sault qui l'emporte 6-3. Pour ce qui est de Rimouski, Rimouski, l'Océanique, était à la maison tout le week-end. Le régiment Terre-Neuve qui s'amenait au Colisée financière Sun Life. Vendredi, ben, on gagnait 4-3 sur l'Océanique. Mais samedi, l'Océanique s'est bien repris le devant un peu plus de 2600 spectateurs au Colisée financière Sun Life avec un gain de 6-1. Ce qui s'en vient comme match pour l'Océanique, ben, ça sera deux autres matchs à la maison, 17 et 18 octobre, avec la visite des Olympiques de Gatineau le 17 et des Saguenayens de Chicoutimi le 18. Et en ce qui concerne les 3L, commencer le week-end à la maison, ça a bien commencé, une victoire sur le, j'allais dire, sur le c'était sur le National de Québec. Bon, ça y est, je l'ai dit. Donc, une victoire des 3L dans ce match 4-3. Par contre, les 3L qui ont perdu leur match sur la route. On sait que c'était les... j'allais dire Thetford Mines, l'assurancien qui recevait la visite de Rivière-du-Loup dans le match de samedi. Et ben, l'assurancien s'est sauvé avec la victoire 6-2. Donc, ce qui s'en vient comme match pour les 3L, le prochain sera vendredi sur la route. Les 3L iront visiter le Marquis du côté de Jonquière. On y va en musique avec Marshmello et Portugal The Man. La chanson s'appelle Phoenix, mais tout juste avant, on regarde à nouveau les détails météo.
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0: Pas de changement dans le dernier 30 minutes, moins 3 présentement. On parle d'un ciel généralement nuageux aujourd'hui. Mardi, pluie mêlée de neige qui débute tard cet après-midi avec un max de 4. Pluie mêlée de neige également ce soir, cette nuit. 10 mm de pluie et un minimum de 2. Demain, on parle de pluie ou de brume intermittente et d'un maximum de 6 pour le milieu de semaine.

0: Il nous quittait dimanche, il nous le manque déjà. La voix de Jean-Luc Mongrain était reconnaissable, le visage également, mais que de beaux moments on a passé en sa compagnie. Et lui qui a brassé certaines choses, certains dossiers qu'il trouvait tout simplement là ridicules ou qui n'avaient pas de bon sens, donc ne se gênait pas pour dire tout haut ce que plusieurs pensaient tout bas. Et certains de ses passages, on va s'en souvenir encore longtemps. Et bien justement, mon collègue Yannick Rochette, qui hier soir nous a préparé d'un petit montage, trois extraits, deux du temps qu'il était animateur, du moment qu'il était animateur du Grand Journal à TQS, mais également un extrait où il parlait immigration du temps de mon grain de sel. Donc, à peu près 1 minute 30 là, pour les trois extraits qu'on écoute à l'instant pour se souvenir de ce grand homme.
1: Des duotang! 17 duotang! 17! 17 premières années. On a des journalistes de profession depuis 40 ans. Ils n'ont pas un maudit cartable. 17 du Haut-Tang. Check l'arbitre. Il y a quelqu'un qui me frappe. Ce qui est le plus petit, c'est le calendrier scolaire.
2: L'individu fait face à des accusations d'avoir nourri un écureuil. Et le maire de Westmount, un autre qui va être assis en arrière quand le jugement est passé, il dit, vous savez, c'est très dangereux de nous nourrir les animaux sauvages.
1: On n'est pas au Kenya, c'est pas un lion. Il reviendra pas, l'écureuil. C'est le même, c'est des rats avec des grandes queues. Qu'est-ce que c'est ça? C'est sans dessin. J'ai jamais vu une affaire comme ça. Et c'est les citoyens qui payent.
3: Vous avez chialé contre les immigrants. Moi, vous dire de quoi, moi? Dans le temps que j'étais petit gars, en avant de chez nous, il y avait deux Italiens qui étaient là. On disait, hey, ils restent ensemble dans le restaurant, ça doit être des homosexuels, ça. On était là pour être garde-affaires. Il y en avait un qui couchait en arrière du comptoir, madame. Puis l'autre faisait de la pizza 20 heures sur 24. Trois ans après, il était propriétaire du bloc, puis c'est moi qui étais à logement chez eux. Et quand des gars réussissent à l'étranger comme Rock Voisine, on se demande pas s'ils sont bons chanteurs, y est-tu fifi ou s'il l'est pas, plutôt que d'applaudir au succès. Mais non, faites-les venir, des crèveuses!
4: Dis-moi ce qui ne va pas.
3: Mais ce qui va pas, madame, c'est qu'on est des colonisés. Merci et au revoir.
0: Oh, j'en aurais pris 10, pourquoi pas 15 et même 20. Donc, oui, le coloré Jean-Luc Mongrain. Ah, ce petit bout sur la liste de matériel scolaire, ça avait fait un tollé, ça. 17 du Haut-Tang, j'en parlais hier avant même de réentendre l'extrait. Le 17 du Haut-Tang était vraiment gravé dans ma mémoire. Et que dire de cette histoire des écureuils, de l'homme qui avait reçu une amende à cause qu'il avait nourri un écureuil. Et sa mère qui avait dit, il ne faut pas nourrir les animaux sauvages. Oh, que c'est sauvage, un écureuil. Oui, ça vit dans la nature, mais comme le disait, on n'est pas au Kenya. Ah, il va nous manquer, il nous manque déjà. Donc, c'était certains extraits de cette carrière, incroyable carrière de Jean-Luc Mongrain. Imagine Dragons pour nous ramener en musique dans les 100 000 matins avec Thunder.

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0: la preuve, 7h43 ce matin, que les recherches en santé donnent quelque chose si je vous dis qu'une injection tous les 6 mois pourrait retarder les symptômes liés à la maladie d'Alzheimer. C'est ce que nous démontre une étude très prometteuse, une nouvelle approche si ça fonctionne. On parle quand même de plusieurs années gagnées avant même l'apparition des symptômes liés à la maladie d'Alzheimer. C'est un grand espoir, là. C'est ce que nous dit le docteur Simon Ducharme, qui est neuropsychiatre à l'Institut Douglas et professeur à l'Université McGill. Avec son équipe, actuellement, la recherche de personnes qui n'ont pas noté de déclin cognitif lié à la maladie neurodégénérative, mais qui en sont atteintes de façon asymptomatique. On dit que des signes précliniques de la maladie d'Alzheimer peuvent être mesurés par une simple prise de sang. Donc, on peut alors savoir de façon assez certaine qui va la développer, et c'est là qu'on veut agir dans le cadre de cette recherche sans précédent. Et dans le cadre de cette étude menée par la compagnie pharmaceutique Roche, le médicament qu'on va leur administrer pourrait leur permettre de vivre une vie normale beaucoup plus longtemps. On dit que la maladie est causée par l'accumulation dans le cerveau de plaques d'une protéine, l'amyloïde, ce qui perturbe la communication entre les neurones et contribue à leur dégénérescence. La maladie d'Alzheimer qui touche à peu près 10% des gens. Et le docteur Ducharme a noté dans sa pratique que l'âge des personnes atteintes avait tendance à diminuer. Elle dirait que le quart de sa clientèle a moins de 65 ans, mais cette observation est peut-être trompeuse. Donc, les premiers symptômes sont des pertes de mémoire à court terme. Par exemple, vous invitez votre conjointe au restaurant et vous lui demandez quelques minutes plus tard ce qu'il y a dans le frigo pour préparer le souper. Vous perdez constamment vos clés, votre téléphone, vos lunettes. Deux médicaments prouvés en 2026 au Canada permettent donc de retarder l'aggravation de ce type de symptômes dus à un dérèglement neurologique, mais aucun n'avait ciblé jusqu'à maintenant la protéine qui est responsable de la mort des neurones, l'amyloïde, là, avant que ces signes ne se manifestent. Donc, encourageant, vous allez dire, très encourageant. Donc, et c'est vraiment là une étude et une expérience conjointe de plusieurs médecins, plusieurs laboratoires. Donc, on est à la recherche là de gens qui, atteints, mais de façon asymptomatique d'Alzheimer pour, pourquoi pas, des tests de ce tout nouveau traitement qui pourrait retarder très longtemps l'apparition là des pires symptômes de la maladie. Maintenant, en musique, pourquoi pas, Laurence Saint-Martin et Sèche tes plats.
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6: Ah bien, on se parle, rappel automobile, oui, pas une semaine qui se passe sans qu'il y en ait un. Et là, cette fois-ci, c'est Kia qui procède au rappel de 48 070 Seltos des années 2024 à 2026 ici au Canada. En raison, on dit, d'un risque d'incendie, seuls des modèles équipés du rouage intégral sont visés. Donc, si votre modèle Seltos n'est pas à rouage intégral, vous ne faites pas partie, là, du moins, de ce rappel. Problème vient du module de commande du système de rouage intégral qui est situé sous le siège du conducteur et qui pourrait apparemment devenir contaminé par un mélange de sel et d'humidité à l'intérieur du véhicule. Au fil du temps, pourrait se former de la corrosion et entraîner un court-circuit. Et or, qui dit court-circuit, dit la possibilité qu'un feu se déclenche même lorsque le véhicule est stationné et que le contact est coupé, selon l'avis du rappel publié par Transport Canada. Par mesure de précaution, Kia recommande aux propriétaires concernés de stationner leur Seltos à l'extérieur et loin d'autres véhicules ou structures. Ça nous rappelle certains modèles électriques. Mais là, on ne parle pas de véhicules électriques ou des structures de jusqu'à lorsque les réparations aient été effectuées. Les concessionnaires devront inspecter le module de commande en question, le remplacer ainsi que certaines autres pièces là, au besoin, puis installer un couvercle de protection sur le dit module de commande. Le rappel qui ne touche pas le nouveau Kia Seltos 2027 de deuxième génération dont les ventes ont commencé là, cet été, entièrement redessiné, devient beaucoup plus attrayant et sophistiqué, s'élève même parmi les meilleurs achats de la catégorie VUS sous-compact. Donc, si vous voulez être certain à savoir si votre Seltos entre 2024 et 2026 fait partie de ce rappel, bien sûr que vous aurez les réponses là, sur le site ou la portion du site web de Kia Canada concernant là, les fameux rappels de véhicules. Ah bien, ça y est, on lance notre dernière heure avec les infos nationales dans quelques instants dans les 100 000 matins.

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2: Bon mardi, ici Louis-Philippe Arnoirel. Le journaliste et animateur Jean-Luc Mongrain, reconnu pour son franc-parler, est décédé des suites de complications liées à un cancer. Jean-Luc Mongrain a eu une carrière de plus de 50 ans dans les médias. C'est surtout à la barre de l'émission d'affaires publiques Mongrain de sel qu'il s'est fait connaître du grand public. Il est devenu par la suite le visage de l'information de la chaîne TQS, alors qu'il a animé Le Grand Journal pendant 9 ans. Au fil de ses apparitions sans tabou, il s'est forgé une image bien à lui où il n'était pas rare de le voir s'enflammer sur un sujet d'actualité. Par ailleurs, les personnalités de la classe politique et du monde des médias ont été nombreuses à réagir à l'annonce du décès de Jean-Luc Mongrain hier. Le premier ministre désigné Paul-Saint-Pierre Plamondon l'a qualifié de personnage unique et haut en couleur, affirmant que ce n'était pas un journaliste comme les autres. De son côté, l'Union des artistes a souligné que le Québec perd une voix unique, rappelant que Jean-Luc Mongrain savait dénoncer les injustices avec conviction. Selon l'animateur José Lito Michaud, derrière le personnage bouillant se cachait un homme d'un calme presque monastique, d'une sérénité désarmante et d'une douceur étonnante. Le Canada se joint à près d'une trentaine de pays pour dénoncer l'implication présumée de l'Iran dans un complot visant une base aérienne en Angleterre. Le premier ministre britannique Andy Burnham a déclaré hier que le complot contre la base de Fairford avait presque certainement été orchestré par les gardiens de la révolution islamique. Cette base a été utilisée par des bombardiers américains pour frapper l'Iran dans le cadre de la guerre en cours. Et toujours à l'international, un séisme de magnitude préliminaire 6,1 a secoué le sud du Panama hier soir, selon l'Institut d'études géologiques des États-Unis. Aucune victime ni aucun dégât n'ont été signalés dans l'immédiat. Le séisme fait suite à deux puissants séismes de magnitude 7,7 et 6,6 survenus vendredi qui ont provoqué des effondrements de bâtiments et des évacuations dans tout le pays. C'est ce qui complète vos actualités Arsenal Média. Passez une bonne journée sur nos ondes.
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4: Eh oui, vous aurez droit du haut Lara Gonzalez à partir de 11h54. Elle sera sûrement question de ce qui s'en vient pour le Canadien, là, qui sera en action ce soir, un dernier match là, dans cette série de quatre à domicile. Et l'équipe qui s'amène au Centre Bell, les Sabres de Buffalo. Un premier affrontement, on disait plus tôt, depuis que le Canadien a éliminé en sept matchs au deuxième tour des séries, les Sabres, hein, aux séries 2026. Donc, à surveiller à 19h ce soir. Du côté football, bien les Alouettes sont maintenant à 13 victoires, 3 revers grâce à un gain où hier, Davis Alexander, le quart arrière numéro 1 des Alouettes, est allé là, chercher 5000 verges une première fois dans sa carrière dans ce gain de 44-24 sur les Rough Riders de la Saskatchewan. Encore un gros match également pour Tyson Philpott là, qui est à la conquête du record pour le plus grand nombre de verges gagnées dans une saison pour un receveur de passe. Il dépasse maintenant là, les 1800 verges. Donc, et j'ai l'impression que pour les deux derniers matchs de la saison, on ne verra pas une formation complète. Je ne serais pas surpris de voir un Davis Alexander qui prend un repos pour les derniers matchs là, pour arriver en pleine forme et surtout éviter au maximum hein, les blessures, puisque sans Davis Alexander, ce n'est pas la même équipe qui se présente sur le terrain, ou du moins pas avec la même confiance, donc à suivre. Sinon, on parle bien sûr de football. C'était le Monday Night Football hier dans la NFL. Les Bills de Buffalo qui l'emportent 37-34 sur les Rams de Los Angeles. Au baseball, on est en pleine série. Les finales de la Nationale et de l'Américaine. Hier, celle de l'Américaine était lancée. Ça a été un gain des Guardians de Cleveland sur les Rays à Tampa Bay, 7-3. Les deux équipes se visitent de nouveau ce soir à Tampa Bay à 20h. Et dans la Nationale, eh bien les Brewers de Milwaukee, au moment où je vous parle, mènent 2-0 dans cette série face aux Dodgers de Los Angeles. Donc, les Brewers nullement intimidés par Yamamoto et les doubles champions en titre. Hier, ils ont gagné le deuxième match, donc 2-0. Leur avance dans cette série grâce à cette victoire de 7-4. Pour le CF Montréal, eh bien, on s'habitue à parler de défaite, mené 1-0 jusque dans les arrêts de jeu où le Toronto FC a marqué 2 buts. Ben, 2 buts, c'était assez pour leur donner la victoire 2-1. Donc, dernier rang. Ouais, on peut pas descendre plus bas pour l'ECF, mais s'il y avait sous-sol, je peux vous dire qu'on serait pas mal dans la cave. Et Formule 1, Grand Prix de Singapour, eh bien, 2e victoire consécutive de Max Verstappen sur Red Bull. Il avait gagné le Grand Prix déplacé en Malaisie la semaine dernière et là, gagne celui de Singapour sous la chaleur, mais faudra voir, hein. Dès le prochain Grand Prix au Texas, le jeune Kimi Antonelli, pilote italien de 19 ans, pourrait être couronné plus jeune champion de l'histoire de la Formule 1. Donc, à suivre.
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Dernière heure des 100 000 matins, ce 13 octobre, avec moins 2 au thermomètre présentement. Ce qu'on prévoit aujourd'hui, un ciel généralement nuageux, pluie mêlée de neige. On va oublier le petit mot de 5 lettres qui vient en deuxième après mêlée de. Et ça débute tout à l'heure cet après-midi, si oui, ça doit tomber. Maximum de 4. La pluie, toujours mêlée de neige ce soir, cette nuit. Bon, on parle de 10 mm de pluie et un minimum de 2. Demain, pas de neige à l'horizon, pluie ou brune intermittente avec un maximum de 6 degrés pour demain, mercredi, qui sera déjà le milieu de la semaine. Sinon, notre jeu d'eau, je vous fais entendre l'extrait de nouveau dans quelques instants pour ce qui est de « Oh, dans quel film? » Donc, une chanson qui se retrouve sur la bande originale d'un film qu'on connaît pas mal tous. Donc, c'est ce film que vous aurez à m'identifier. Et on apprenait, oui, je l'en reparle, du triste décès de Jean-Luc Mongrain. Grand patron d'Arsenal Média, Sylvain Chamberlain, a eu comme mentor, au début de sa carrière, Jean-Luc Mongrain, Guylain, qui devrait être en mesure d'avoir Sylvain, justement, le grand patron, en entrevue pour la première du trafic cet après-midi. Mais j'ai quand même un extrait d'une cinquantaine de secondes dans une entrevue qu'il a donnée à un de nos collègues d'Arsenal Média. Donc, je vous ferai entendre ce qu'il avait à dire dans ce court extrait d'ici à l'entrevue complète. On le souhaite là, dans le trafic de cet après-midi. Pour l'instant, bien sûr que c'est en musique qu'on lance cette dernière heure et on le fait avec l'excellent Chabouzi et Cowgirl.

0: 8h11, je vous parle maintenant de lecture et parlant lecture, bien je vous dis d'avance que demain, 8h35, au téléphone, encore une fois, ce sera la chronique d'octobre, chronique lecture avec Valérie Lavoie de la librairie du Portage, côté Rivière-du-Loup, là, donc encore de belles suggestions lecture pour nos amoureux, amoureuses des livres. Mais en ce qui a trait à la lecture, eh bien moi, là, je vous parle ce matin de contes et de comptines avec les bébés de 0 à 18 mois. C'est tellement important d'éveiller, hein, d'éveiller les enfants et la lecture, c'est un excellent moyen de le faire. De faire aimer la lecture dès le plus jeune âge à nos enfants. Au tout début, bien sûr, hein, lorsque c'est nous, les parents, qui leur faisons la lecture de belles histoires, mais dès qu'ils peuvent lire leurs premiers mots, aiment prendre notre place, et à ce moment-là, impossible de sauter les mots, hein, le voit tout de suite. Donc, conte et comptine avec les bébés de 0 à 18 mois, ça va se dérouler à la bibliothèque de Digely de 9h30 à 10h30, les 16 et 30 octobre, donc on parle des vendredis, donc 16 et 30 octobre, en novembre, on parle du 13 et du 27 novembre, et le 11 décembre. Donc, 5 beaux moments de lecture entre 9h30 et 10h30, des contes et comptines avec les bébés de 0 à 18 mois. Vous avez besoin d'informations, 418-862-9998 ou rejeaneacommercialabcdesportages.com. C'est une activité totalement gratuite. Donc, premier rendez-vous ce vendredi 16 octobre. Si vous avez là, des bébés entre 0 et 18 mois et que vous aimeriez les amener entendre des contes et des comptines, eh bien, c'est une première chance à 9h30 ce vendredi. C'est maintenant le temps de notre jeu d'eau.
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0: Et notre jeu d'eau en ce mardi 13 octobre, oh, dans quel film? Donc, un extrait musical, une chanson qui est liée à un film, et c'est le titre de ce film dont j'ai besoin là, comme réponse en ce mardi matin, la chanson, celle de Goo Goo Dolls, Iris.

Alors, les réponses, soit par téléphone, le 853-3370, le poste 1. Vous me parlez directement dans l'oreille ou par texto. J'aime lire vos réponses également. 853-6040. Et sur ce, les Alberbes, Gin à l'eau salée.

Vraiment, c'est une accumulation de tristes nouvelles en ce qui concerne la traverse du lac Témiscouata. On sait que pour ce premier week-end qui se terminait dimanche là du 54e festival Le Pointu qui se poursuit le week-end prochain, on aura l'occasion de reparler des activités à venir et surtout deux présentations de la pièce de théâtre Pleine Lune avec la troupe Rire au coton. J'ai deux paires de billets pour la représentation du vendredi, deux également pour la représentation du samedi. Donc, soyez prêts, soyez prêtes. On aura des tirages à partir de demain et peut-être une première paire d'ici la fin de l'émission. Ouais, votre animateur toujours très généreux. Mais là, on parlait de la traverse. Déjà dimanche, on y allait d'un message où on parlait d'un important bris mécanique. Donc, c'était une interruption de service jusqu'à nouvel ordre. On demandait de suivre justement les nouvelles infos sur la page Facebook. Eh bien là, il y a à peu près 16 heures, donc hier, on a annoncé la fin de cette saison 2026 déjà. Donc, un immense merci à tous les usagers pour le soutien durant cette saison. Là, on sait particulièrement semé d'embûches et de moments difficiles et tristes. Donc, ça devait se terminer aujourd'hui le 13 selon l'horaire habituel. Mais à cause de ce bris, l'arrivée dimanche, ah ben, ça a été une fin un peu plus abrupte de cette saison 2026. Donc, on a hâte de vous revoir sur le Corégon l'an prochain. Donc, pour la belle saison 2027. Guylain nous informe une troisième et dernière fois après les trois accords et Stéphanie.

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7: Ici Guy Lingen, voici nos informations au 95.5. Trois organismes du Bas-Saint-Laurent unissent leurs voix pour réclamer le maintien et l'amélioration des services de transport collectif et adapté, particulièrement en milieu rural. Réunis les 7 et 8 octobre à Témiscouata-sur-le-Lac, la QDR, la FADOC région Bas-Saint-Laurent et le Carrefour 50+ ont exprimé leurs inquiétudes devant les réductions et les interruptions de services annoncées dans la région. À Rivière-du-Loup, des réductions de services du transport VASI, notamment en soirée et les fins de semaine, sont prévus à compter de janvier. Et dans la MRC de Rimouski-Lingette, la suspension du transport collectif rural est également annoncée pour cette période. Les trois organismes rappellent que ces services sont essentiels pour permettre aux personnes aînées de se rendre à leurs rendez-vous médicaux, de faire leurs courses et de participer à la vie sociale. Leur diminution risque d'accentuer l'isolement et la dépendance envers les proches. Ils demandent donc un financement gouvernemental stable et adapté aux réalités régionales, notamment par l'entremise du programme d'aide au transport collectif régional. Les automobilistes devront prévoir leur déplacement en raison de travaux routiers sur la route 289 entre Pointe-Nigamouc et Rivière-Bleue. Selon le ministère des Transports et de la Mobilité durable, la route sera complètement fermée à la circulation du mardi 13 octobre à 20h jusqu'au jeudi 15 octobre à 16h entre le rang Notre-Dame-des-Champs à Pointe-Nigamouc et la rue Saint-Joseph-Sud à Rivière-Bleue. Cette entrave majeure est nécessaire pour permettre la réfection d'un passage à niveau. La circulation sera interrompue dans la nuit de mardi à mercredi entre 19h et 7h le lendemain. Mercredi, la circulation se fera en alternance entre 7h et 16h. Les automobilistes pourront emprunter des itinéraires de détour, notamment par le rang Notre-Dame-des-Champs, de la route de la Providence, le rang des Préverts et la rue des Peupliers. Enfin, le Blizzard d'Edmundston a remporté son match de vendredi soir dernier 6-3 devant les Rapides de Grand-Sault. Le Blizzard disputera ses deux prochaines rencontres à domicile quand il rencontrera les Wildcats de Valley et les Bearcats de Trouble. 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
9: mercure un peu plus long qu'à l'habitude a grimpé, moins 2 présentement, 8h30 exactement. Aujourd'hui, on parle d'un ciel généralement nuageux, une pluie qui se mêle de neige et qui débute tard cet après-midi, un max de 4, pluie mêlée de neige, 10 mm de pluie ce soir, cette nuit, avec un minimum de 2. Et demain, bruine aux pluies intermittentes, 5 mm et un maximum pour demain, mercredi, de 6 degrés.
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9: Et rapidement maintenant au sport, Guylain nous parlait de ce revers du Blizzard d'Edmundston face aux Rapides de Grand Sault qui ont gagné 6-3. Donc si on regarde le classement en ce mardi matin, Miramichi et les Timberwolves qui ont repris le sommet du classement avec 13 points, mais 4 matchs de plus de jouer que le Blizzard et les Steamers de West Kent qui sont à 12 points, donc un seul point derrière Miramichi. Mais encore là, Edmundston a 3 matchs en main sur les Steamers, donc pourrait se détacher du groupe là, s'il colle quelques victoires. Donc, on suit, bien sûr, le Blizzard dans ses prochains matchs. Puis, le prochain match, ben, ça sera jeudi à la maison, 19h30. Les Wildcats de Valley, oui, qui seront au Centre Jean d'Aigle. En ce qui concerne Rimouski, c'est un week-end à la maison contre le Régiment Terre-Neuve qui ont battu l'Océanique dans le premier match vendredi 4-3. Et samedi, ça a été à l'avantage de l'Océanique 6-1. L'Océanique qui reste à la maison pour les matchs du 17 et 18 octobre. Ça pourrait être de belles sorties en famille, puisque les matchs sont en après-midi. 16h, Gatineau s'amène à Rimouski le 17 octobre. Et le 18, ben, c'est les Saguenayens de Chicoutimi contre l'Océanique au Colisée Financière Sun Life. Le match débutera à 15h. Et les 3L de Rivière-du-Loup, une victoire, une défaite dans les deux matchs de la fin de semaine. Ça a tout d'abord été un gain pour les 3L dans l'ouverture de la fin de semaine. Donc, le match était présenté vendredi. Les 3L ont battu le National de Québec 4-3. Et dans l'autre match du week-end, eh bien, les 3L allaient à Thetford Mines pour affronter l'Assurantia samedi. Eh bien, Thetford l'emporte 6-2. Maintenant, en musique, Coldplay et The Chainsmokers avec Something Just Like That.

0: J'ai bien aimé lire une question posée par justement une lectrice du Journal de Québec qui demandait « Le contrat de déneigement de notre propriété vient d'augmenter de 40% par rapport à l'an dernier et prévoit également une surcharge basée sur le prix du diesel cet hiver. » Et là, demande si justement les augmentations sont justifiées. Ça dépend toujours de l'endroit où l'on demeure, de la concurrence également sur le territoire. Donc, si c'est le temps de renégocier votre contrat de déneigement, ah bien, si ce n'est pas déjà fait, on dit que la plupart des offres de renouvellement sont envoyées au mois de septembre, mais il n'est jamais trop tard pour en relire attentivement les clauses. D'abord, ce que répond le spécialiste, 40% d'augmentation sur un an, ça lui apparaît nettement exagéré. Oui, c'est vrai, le prix du diesel a explosé ces dernières semaines en raison des guerres en Iran et celles de l'Ukraine, mais a priori, rien ne justifie une augmentation aussi élevée. Une augmentation raisonnable, justement, ça ressemble à quoi? Ah bien, pour le savoir, on a interpellé Yannick Lee Ling, président de l'Association des déneigeurs résidentiels et commerciaux du Québec. Présentement, on dit qu'on subit une hausse annuelle de plus de 60% du prix du diesel. Cela pourrait se traduire par une augmentation d'à peu près 5 à 10% de la facture des clients, a précisé l'homme. Donc, pour parvenir à ce calcul, il fournit l'exemple de la route typique d'un déneigeur. Il dessert en moyenne 115 clients sur un parcours. Donc, l'an dernier, le carburant coûtait pour une route comme telle, 5 000 $ en moyenne pour effectuer le travail. Cette année, si le diesel se maintient à son prix actuel, ben, il en coûtera plus de 8 000 $. Donc, ça représente environ 26 $ d'augmentation en moyenne par client cet hiver si le prix du diesel reste élevé, bien entendu. 26 $, c'est une hausse moyenne. Si votre espace à déneiger est plus petit ou plus grand, les coûts seront bien sûr différents. Donc, c'est un peu pourquoi une augmentation de 40% paraît difficile à justifier pour le même service que l'an dernier. Certaines compagnies ont même gardé leur prix inchangé pour l'hiver qui s'en vient. Et ce n'est pas tout. Selon l'Office de la protection du consommateur, une clause qui augmente le prix en cours de saison en fonction du carburant est interdite dans un contrat à durée déterminée. Donc, un supplément pour une quantité de neige exceptionnelle reste toutefois permis, si bien sûr c'est prévu au contrat. Et de son côté, l'ADRC réclame depuis des années le droit d'inscrire une clause carburant, comme les contrats sont souvent rédigés au mois d'août. Difficile pour les déneigeurs de prévoir leurs frais d'opération. Le prix du diesel a d'ailleurs continué de grimper depuis l'été, passant de 1,69 $ à 2,95 $ le litre en un an. Donc, assurez-vous que tout est inscrit dans votre contrat, le prix, les honoraires, l'accumulation de neige à partir de laquelle le déneigeur intervient. Enfin, gardez-vous un filet de sécurité et réglez la facture en deux versements durant la saison. C'est encore la meilleure façon de ne pas vous faire avoir, même en plein hiver. Donc, vous trouvez ce texte du côté du Journal de Québec.
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1: Ah bien, c'est le temps de se parler du beau lieu culturel. Deux activités hyper intéressantes cette semaine. Une terminera la semaine. Donc, vendredi 16 octobre, c'est le retour de la Ligue d'improvisation du Témiscouata, la LIT. Donc, 16 octobre, un premier vendredi d'impro. 19h30, c'est l'heure où on vous attend. 5 $ pour une soirée. Vous allez en rire un coup, je peux vous le dire. Et il y en aura en décembre, en février, en avril, mais également... Non, j'ai oublié une colonne. Donc, chaque mois, 16 octobre, c'est le premier rendez-vous. 13 novembre le prochain et 11 décembre le dernier de 2026. Ensuite, on vous retrouve à partir du 22 janvier là, pour un premier ou une première soirée d'impro en 2027. Mais tout juste avant, oui, jeudi, ça sera le deuxième de l'automne balado enregistré devant public Parole d'ici. Et on va recevoir pour ce deuxième balado Marc-André Paradis, astronome chez Aster, pour une discussion, oui, qui sera rempli de plein de belles choses. Donc, on va parler, bien sûr, de son parcours, de sa passion pour l'astronomie, son travail chez Aster et, bien sûr, sa fascination pour tout ce qui se passe au-dessus de nos têtes. Donc, c'est un peu ça qui sera au cœur de la conversation, donc animée par celui qui vous parle présentement. Donc, jeudi 15 octobre, 19h, au beau lieu culturel, l'entrée, elle est libre. Donc, venez assister à l'enregistrement, prendre un verre et découvrir l'envers du décor de ce balado Parole d'ici qui est offert grâce à l'entente de développement culturel de la ville de Témiscouata-sur-le-Lac, mais également du gouvernement du Québec, qui permet justement de mettre en lumière des gens d'ici et leur expertise. Et lorsqu'on parle de Marc-André Paradis, de l'expertise, il en a en masse. Donc, oui, l'invitation. Bien hâte de lui piquer cette jasette. Et bien hâte d'écouter celui qui s'amène en musique avant d'amener la conclusion de notre première cette semaine des 100 000 matins. C'est Jean Leloup qu'on écoute avec Paradis City.
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0: 7h58 exactement. Je ne veux pas prendre trop de temps à mon collègue Chuck Noël qui s'amène avec vous avec le meilleur de la musique. Notre jeu d'eau d'aujourd'hui, oh, dans quel film? Je peux vous entendre un extrait de la chanson Iris du groupe Goo Goo Dolls. Eh bien, c'est une chanson indissociable du film avec Nicolas Cage et la charmante Meg Ryan. La Cité des Anges, City of Angels. Donc, bravo à tous ceux qui aviez trouvé la bonne réponse. Vous avez été plusieurs à me la donner. Et demain, ben, on s'amène avec Oh, Fake News. Donc, trois nouvelles complètement folles, mais une seule fausse parmi les trois. Et c'est cette fausse nouvelle que vous devrez identifier. Donc, je vous souhaite une belle journée sur O95.5 Témiscouata. Et rendez-vous demain 6h dans l'édition de milieu de semaine dès 100 000 le matin. François qui vous dit bye-bye.
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3: Oh. Bon début de semaine en ce mardi. On est le 13 octobre. Mon nom est Chuck et je m'installe dans les prochaines heures avec le maire de la musique au travail. J'espère que t'as passé un beau long week-end pour ma part. Qu'est-ce que j'ai fait dans mon week-end? Je pense que le verdict est tombé. Pas de grand-chose. J'suis un gars plate. Je plaide coupable. Tu sais, parce que pour le dernier week-end, normalement, j'suis un gars qui est le fun. Mais là, je sais pas, ça a vraiment été tranquille. Je peux dire que je suis bien reposé. On a dans les prochaines minutes Smash Mouth, I'm a Believer, et on commence avec Niall Horan et Miles Smith pour Drive Safe Out.

Metallica a récemment commencé sa résidence à la sphère de Las Vegas. C'est le premier groupe metal à se produire dans la sphère. Oui, il y a eu du rock, le U2, no doubt, mais c'est le premier groupe vraiment qui brasse plus, qui se produisait à la sphère. Et là, on pense à Pearl Jam. Il y en a beaucoup qui rêvent d'aller à Vegas, aller voir dans la sphère Pearl Jam. C'est toute une expérience. Il y a, bien sûr, des membres qui sont partants comme Mike McGready, mais il y en a d'autres qui le sont moins sans les nommer, on le sait pas, mais en entrevue, ça a été dit que ça divisait le groupe, fait qu'il faudrait pas trop s'attendre à ça. Mais on les a avec Last Kiss à haut.

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1: À ce temps-ci de l'année, il y a des choses que je commence à prendre au sérieux. Retour de l'action de grâce comme ça. Faut que je passe à mon costume d'Halloween. C'est pas encore réglé dans mon cas, je le sais jamais. J'attends tout le temps comme dernière minute, comme si il y a quelque chose qui allait arriver du ciel, une illumination. Parce que moi, tout le temps, le désir d'être original, mais tu sais qu'en étant original, des fois, ben finalement, t'as la même bonne idée que tout le monde. Des fois, un bon classique, c'est jamais mauvais. Je sais pas à quoi tu te déguises cette année pour 2026. Mais c'est clair qu'il y a des choses qui vont être très populaires, comme Histoire de jouets, les K-pop Demon Hunters, là, tout ce qui est K-pop, d'après moi, ça devrait être bien populaire, et plusieurs autres choses. Mais des fois, un bon classique, là, un super-héros, pourquoi pas Dracula? Ça, c'est un gros classique. Et c'est un gros hit de 2026 aussi, de Tame Impala qu'on écoute à haut.

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L'État du Tennessee va vraiment être à l'honneur dans les prochaines minutes avec KHJ Elephant Beaches in Tennessee. Je l'adore celle-là, je monte le son à chaque fois, je prends le son, c'est la même chose pour toi. Et juste avant, Nashville, c'est Fred Dionne sur le meilleur de la musique à haut.

0: commence la semaine vraiment en force avec la meilleure musique au travail. Cameron Whitcomb qui a gagné récemment les grands honneurs aux Canadian Country Music Awards de cette année avec le prix de l'artiste de l'année, artiste masculin de l'année et album de l'année pour The Hard Way à la 44e cérémonie de remise des prix qui a eu lieu à Saskatoon. Il s'en vient avec Kingdom of Fear et le Ben Irlandais The Cranberries Dream s'en vient.
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6: Ici Guy Lingeant, voici nos informations au 95.5. Les automobilistes devront prévoir leur déplacement en raison de travaux routiers sur la route 289 entre Pointe-Négamouc et Rivière-Bleue. Selon le ministère des Transports, la route sera complètement fermée à la circulation du mardi 13 octobre à 20h jusqu'au jeudi 15 octobre à 16h entre le rang Notre-Dame-des-Champs à Pointe-Négamouc et la rue Saint-Joseph-Sud à Rivière-Bleue. Cette entrave majeure est nécessaire pour permettre la réfection d'un passage à niveau. Trois artistes de la MRC de Rimouski-Lingette sont finalistes au prix du calque artiste de l'année au Bas-Saint-Laurent. Il s'agit de la poète Aimée Lévesque ainsi que des artistes en arts visuels et métiers d'art, Joanne Sullivan et Ito Leila. Les trois organismes du Bas-Saint-Laurent unissent leurs voix pour réclamer le maintien et l'amélioration des services de transport collectif et adaptés, particulièrement en milieu rural. On parle de la QDR, la FADOC région Bas-Saint-Laurent et le Carrefour 50+. Plus de détails d'autres nouvelles, montemiscouata.com.

Kill Kitchen s'en vient, le temps de retourner dans les années 2000 avec Crazy Town et le génie de DJ AM qui a pris l'échantillonnage d'une vieille tune des Red Hot Chili Peppers sortie en 1989. On y rajoute du petit drum et on y est. On a créé une des plus grosses tunes d'il y a 25 ans, sortie en 2000, mais ça a été numéro 1 au Billboard Hot 100 au début de l'année 2001. Je parle bien sûr de Crazy Town et Butterfly sur le meilleur de la musique.

Le groupe Shinedown a annoncé qu'ils allaient partir en tournée cet hiver en version légère, en version acoustique, sous le nom de Smith & Myers. Dans 11 villes, malheureusement, pas d'arrêt au Canada. Il y a Green Bay, Chicago, Boston, qui est pas si loin d'ici. Et on termine ça à Nashville. Fait qu'imagine, tu pètes un trip à Nashville, tu vas aller voir du Shinedown acoustique, puis il y a ça qui commence à jouer.

0: cette chanson-là, je m'achèterais des billets pour cette tournée-là. C'est complètement fou. Shinedown, c'est au-dessus de 8 milliards d'écoutes sur les plateformes de streaming. 10 millions d'albums vendus dans le monde. Et ils ont un gros hit en ce moment. Et c'est Young Again, ça s'en vient à haut.
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Daniel Bélanger, Imagine Dragons, ça s'en vient sur le meilleur de la musique à haut. Et il faudrait demander à Kevin Farrell s'il y a eu de la misère à lancer cette chanson-là à l'époque. Sûrement qu'elle revenait parce qu'elle s'appelait Boomerang. Je sais pas qu'est-ce que ça a donné au lancement. On l'écoute sur le meilleur de la musique à haut.

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1: En fin de semaine, le jeune phénomène Somber a fêté le statut platine de son hit Homewrecker pour l'occasion. Il nous a montré un peu comment il a fabriqué la chanson avec un genre de making-of sur son Instagram. Là, on voit toutes les coulisses de sa création. Il fait tout seul en plus, c'est vraiment impressionnant.

0: Et là, c'est devenu un méga hit. Et en ce moment, sa grosse tune, c'est My Body Isn't Ready. Ça s'en vient sur le meilleur de la musique. Alors.
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5: C'est Guy Lingeant. Voici nos informations au 95.5. Les automobilistes devront prévoir leur déplacement en raison de travaux routiers sur la route 289 entre Pointe-Négamouc et Rivière-Bleue. Selon le ministère des Transports, la route sera complètement fermée à la circulation du mardi 13 octobre à 20h jusqu'au jeudi 15 octobre à 16h entre le rang Notre-Dame-des-Champs à Pointe-Négamouc et la rue Saint-Joseph-Sud à Rivière-Bleue. Cette entrave majeure est nécessaire pour permettre la réfection d'un passage à niveau. Trois artistes de la MRC de Rimouski-Lingette sont finalistes au prix du calque Artiste de l'année au Bas-Saint-Laurent. Il s'agit de la poète Aimée Lévesque ainsi que des artistes en arts visuels et métiers d'art, Joanne Sullivan et Ito Leila. Les trois organismes du Bas-Saint-Laurent unissent leurs voix pour réclamer le maintien et l'amélioration des services de transport collectif et adaptés, particulièrement en milieu rural. On parle de la QDR, la FADOC région Bas-Saint-Laurent et le Carrefour 50+. 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

Oasis a annoncé une tournée pour 2027 avec 38 dates qui va débuter le 31 mai à Glasgow en Écosse. Et c'est un 11 concerts qui est prévu par la suite dans la ville natale du groupe Manchester en juin. Et ce sera aux États-Unis en août. Fait qu'est-ce qu'on pourrait peut-être voir Oasis à Oshiaga qui est au mois d'août normalement? Ah, on espère, on croise les doigts. Ça dépend aussi de comment ça va fitter dans l'horaire, comme on dit. On a Champagne Supernova, Oasis sur le meilleur de la musique en haut.

Allez sur montemiscouata.com. 3 artistes sont finalistes au prix du CALQ au Bas-Saint-Laurent. 50e édition de cette festivité. C'est du Conseil régional de la culture. C'est le 29 octobre prochain au Centre culturel Berger à Rivière-du-Loup que ça se passe. Tous les détails sur montemiscouata.com. En musique, Almost Monday s'en vient en haut.

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10: Ici Guy Lingen, voici nos informations au 95.5. La Fondation de la Maison des Jardins de Rivière-du-Loup pourra compter sur un engagement financier de 150 000 $ de la famille Beauchesne au cours des 5 prochaines années. La contribution de 30 000 $ par année vise à soutenir la maison qui accompagne les personnes en soins palliatifs et leurs proches. Luc Beauchesne et Marielle Plourde se disent fiers de voir leurs fils Simon et Vincent s'associer à eux dans cette démarche. Le décès du journaliste et animateur Jean-Luc Mongrain, survenu le 11 octobre à l'âge de 75 ans, laisse un grand vide dans le paysage médiatique québécois. Pour Sylvain Chamberlain, président et chef de la direction d'Arsenal Média, il s'agit aussi de la perte d'un mentor à qui il doit une grande partie de son parcours professionnel. M. Chamberlain rappelle que Jean-Luc Mongrain lui a donné sa première chance à la télévision avant de le prendre sous son aile et de lui transmettre son expérience. 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
6: Bon mardi 13 octobre, bienvenue dans Larac Gonzalez. Jour de match pour le Canadien de Montréal. Bon retour à tous de ce long congé de l'Action de grâce.
7: Oui.
6: Les gars, très heureux de vous retrouver.
8: Attends, Gonzo, il y a quelque chose que tu ne sais pas.
6: Ah non?
8: Jimmy a fait quelque chose aujourd'hui, puis là, ça vaut la peine qu'on parte la toune. Parce que les lignes, ils marchent. Ah, enfin, let's go! Come on! Oui, c'est vrai, il l'a testé.
6: Ben voyons donc!
8: Come on, Gonzo, deuxième refrain! Come on! On va pouvoir parler au pep aujourd'hui! Enfin!
6: C'est pas vrai!
8: Ouais. Oui, Big, c'est vrai.
6: Jimmy a été. Je vous ai écouté en m'emmenant dans le char, puis on dit que les lignes marchaient pas.
8: Non, il a testé, ça marche, là.
7: Ça fonctionne.
8: Il a montré à Ben comment ça fonctionne. On va enfin pouvoir parler au pep.
6: Il y a un problème, par contre.
7: Soyez indulgents, ça sera une première avec un nouvel appareil. OK?
6: On le savait pas ce matin, ça, nous autres.
8: Non, mais on savait pas.
6: On va jaser de balle tantôt.
8: Oui, je sais.
6: Ça va être une courte rafale aujourd'hui.
8: Oui, mais c'est pas grave. Ça va être un test. Godzilla, c'est un test.
7: On en prendra juste deux.
6: Hey, pour que la console perde son hymen, on verra pour la suite.
8: Oui, c'est pour ça, Godzilla. Godzilla, ça fait longtemps là, qu'on attend. Là, on trouvait des façons, mais là, on va pouvoir au moins une, deux personnes aujourd'hui, pour aujourd'hui. Hey, Ben, tester Ben qui va.
7: Ah, c'est ça, on va faire le premier appel de l'histoire.
6: On va faire
8: le numéro est différent, 871-0919.
6: Ah ouais, c'est le numéro de la hotte, ça veut dire.
8: C'était le ancien numéro de la hotte, mais là maintenant, ça va être le numéro que le monde va appeler.
6: Faut changer de numéro.
8: Oui.
7: Mais c'est supposé revenir
8: en attendant qu'il retransfère.
7: C'est ça.
6: OK.
7: Un gros la fois.
8: Mais c'est pas grave. Ça marche, on va pouvoir parler au peuple.
6: L'important, c'est de pouvoir prendre les... On avance, les boys.
7: On avance.
8: Puis les gens qui sont sur YouTube, regardez sur YouTube le magnifique chandail d'NHL de Gonzo.
6: C'est vrai.
8: Ce chandail-là.
6: Tu l'aimes, celui-là. Hein? C'est ce qui est drôle, c'est parce que vu qu'on arrive, tu sais, juste avant le début de l'émission, j'aime pas ça rentrer dans le dernier bloc parce que vous êtes en onde. Fait que je veux pas rentrer pendant que vous êtes en onde. Fait que j'attends tout le temps dehors, tu sais. Et les gens qui font les travaux ici, il y a un des gars qui m'interpelle et qui me dit hey, c'est ça ton hoodie? Je dis, pardon? Il dit, c'est ça, hein, le hoodie que Georges a dit tout le temps qu'il était cœurant. Je dézippe puis je dis, effectivement, c'est ça. Là, je l'ai mis parce qu'aujourd'hui, c'est le Frozen Frenzy, les boys.
8: Fait que monte
6: les 32 clubs sont en action. Des matchs aux 15 minutes à partir de 18h.
8: Montre les deux patchs. Regardez ça, mesdames et messieurs.
6: Ça, là, Prince de Galles.
7: Prince de Galles.
6: Clarence Campbell. Il y a le logo aussi sur,
8: Gonzo,
7: sur la capuche.
6: Merci.
8: Je vais m'écrire une note parce que on peut effectivement faire des commandes de ça.
6: Ouais, mais tu disais ça l'année passée. On n'a jamais été capable finalement de le...
8: Je ne l'ai pas fait. Je m'écris une commande. On peut le faire. Ça se fait. Fait que je vais appeler la compagnie pour. Parce qu'il faut ta commande, je pense, un minimum de 100. Je pense que
7: Un minimum de 100.
8: Moi, j'en dois un à Ronald.
6: J'ai encore ça en mémoire. Je suis pas mal sûr, Ben, que si on en commande 100.
8: Ça va partir en dedans de 10 minutes.
6: Je te dis, si on en fait 100, c'est sold out. C'est sûr, Ben.
8: Ça, là, c'est le plus beau. Les auditeurs, le nombre de personnes qui sont allées à New York parce que c'est discontinu.
7: C'est vrai.
6: Et ça, c'est pas un imprimé, pour les gens qui ne comprennent pas, ceux qui sont sur le YouTube, là, c'est brodé. C'est un gros logo de la LNH brodé. Moi, j'ai tout le temps voulu quelque chose avec le logo de la LNH un peu vintage aussi, là, tu sais, Prince de Galles, Clarence Campbell. Georges était avec moi. Quand je suis rentré dans le magasin de la LNH à New York, cette année-là, la gueule m'a tombé. Je suis tombé en amour dans le magasin. Il y avait ma grandeur en plus. J'ai eu le goût de l'acheter deux fois.
8: Moi, il y avait le double X, c'est le plus grand. J'en ai acheté trois. Fait que j'en donnais à mon gars. Puis là, quand il sera wear-off, j'en donnerai un autre à manger, mais j'en ai pris trois.
6: J'ai voulu en acheter, je me suis dit, un jour, tu seras passé au travers. Puis tu vas en vouloir un autre.
7: Mais t'en as tellement des hoodies.
8: Tu non, mais Gazo, je me mets là-dessus de contacter la compagnie pour en commander 100. Puis je m'en fous. Si c'est 500 qui me disent, je vais en commander 500, c'est pas grave. Ils vont partir rapidement.
6: Non, mais...
8: Ben,
6: 500, on les vend cette année, c'est sûr.
8: Non, mais Ben, je te dis, on met ça, là, ça va partir rapidement. C'est le plus beau.
7: Comme des petits ponchos.
6: Et la qualité aussi de
8: j'en ai des hoodies, puis je t'ai vu en mettre, là. Celui-là, je trouve, c'est le plus beau. Tu sais, ça rappelait. Sentais-tu le beau chandail de l'équipe des Étoiles?
6: Ah, oh, man.
8: Comment c'était écœurant, ce chandail-là?
6: Tellement.
8: C'était ça que ça me rappelle qu'on voit les deux équissons qui sont là.
6: Moi, ce chandail-là des Étoiles, le Prince de Galles, pis, c'était un magnifique.
8: Ouais, c'était écœur, hein. Fait que c'est pour
6: regarde,
8: ça que...
6: là, tout le monde, et merci là, de votre rapport sur le chat. Tout le monde est comme j'en prends un, je veux un large, c'est pas encore fait.
8: Ouais, mais je me mets là-dessus, inquiétez-vous pas, je me mets là-dessus. Je vous dirai quand on aura ça, mais non, il faut que je me mette là-dessus.
6: Les gens veulent savoir le prix, je me rappelle pas du prix. Honnêtement, mais.
8: Ouais, je me souviens pas. Je me souviens pas pantoute.
6: C'était peut-être quoi? C'était peut-être un 150 US?
8: J'ai aucune idée comment que c'était. Pour être grandiose, je sais pas.
6: Moi non plus, je me rappelle pas.
8: Mais j'imagine, si on les commande avec la compagnie direct, ça va coûter moins cher. Ça va coûter moins cher, Ben, parce qu'eux autres, ils ont un markup de 50% en magasin. Fait que si on commande directement de eux, je me mets là-dessus.
6: On est au courant.
8: Parce que toi aussi, Ben, t'aimerais ça?
7: Mets-toi là-dessus. Moi, des hoodies, je mets pas ça souvent dans
8: l'hiver, non?
6: L'hiver?
7: Attends, m'as-tu déjà vu avec un hoodie?
6: T'es plus t-shirt pour l'autre.
8: Mais je t'en donne un.
7: Non, ça va, c'est gentil. Merci, Georges.
8: Mais tu mets. J'ai jamais vu Ben mettre un hoodie.
7: Non, mais toi, je t'ai vu quelques fois récemment. Mais sinon, toi, t'es pas Monsieur Audi non plus.
8: Non, jamais non plus.
7: Gonzo, c'est Monsieur Audi tous les jours de l'année.
8: Ouais.
6: Moi,
8: en été,
7: tu n'as jamais vu en t-shirt.
6: Ben oui.
7: Jamais.
6: Ben oui, au début de l'année, j'étais en t-shirt les trois premières semaines.
8: C'est rare que t'es en t-shirt.
7: Mode caniculaire, t-shirt.
6: Ben non,
7: t'es en Audi tout le temps.
6: Ben oui, parce que je travaille pas l'été, Ben.
8: Non, mais convaincu que tu travailles en Audi. Le printemps, t'es toujours en Audi.
6: Ben, jusqu'à ce qu'il fasse...
7: Un pyjama pour ce temps, fin Audi.
6: Moi, tout le temps, T-shirt Audi ou chemise.
8: Je ne mettrais pas ça, Ben.
7: Je mets pas ça, je suis pas bien dans un Audi. Il fait trop chaud là-dedans.
6: Ah ouais.
8: C'est vrai qu'il fait chaud.
7: J'aime pas ça.
8: Moi aussi,
7: j'aime pas ça.
6: Là, maintenant, l'air climatisé est parti dans le studio. Ça, j'aime ça.
8: Moi, j'ai juste... Les Audi, j'ai juste mis pour que les gens voient les hoodies de Sino puis les feuilles de pop. Ouais. Après ça, quand j'arrive dans mon char, je les enlève.
7: J'ai chaud là-dedans.
8: C'est juste que les gens voient, mais je les enlève, il fait trop chaud. Ah, il fait chaud. L'hiver, là, je vais peut-être le mettre comme manteau d'hiver, je mets un hoodie, là. C'est ça, mon manteau d'hiver, un hoodie.
6: Moi, là, cette saison-ci, là, c'est parfait.
7: Ah, ben oui.
8: Ouais.
6: Aujourd'hui, OK, je comprends, la pluie, c'est pas joli, là.
7: Ah non, mais...
6: Mais ce mode-là, d'une dizaine de degrés, mettons, là, qu'on est bien.
7: Ah oui.
6: Oh, qu'on est bien.
8: Mais l'hiver va être encore mieux.
6: Ah, ça va faire l'hiver. C'est correct. Ça va faire. C'est le fun de vous retrouver en studio, les boys. Pas tant, moi non plus.
8: C'était comment, la route?
6: Ça a été long, bien sûr, mais c'était bien, c'était correct.
8: Tu sais, je vais y aller. Hein. Merci pour la suggestion.
6: Ouais. T'as-tu regardé un peu? Je pense que tu vas aimer ça.
8: J'ai trois options. Les gens qui ont des chalets là-bas qui m'ont écrit.
6: Ah,
8: qui
6: bon. Tu peux aller à un chalet à la place. C'est juste que ça dépend de l'expérience que tu veux aussi. T'sais.
8: La top.
6: Non, mais c'est là-bas, vu que c'est tout inclus, c'est pour toi qui n'aime pas cuisiner, qui n'aime pas ci, qui n'aime pas ça, c'est pour ça que c'est peut-être mieux un tout inclus qu'un chalet.
8: Ouais, mais attends, est-ce que tu penses que je vais dans un chalet, je vais cuisiner?
6: Non.
8: Voilà.
7: On va se faire livrer.
6: On va se faire livrer, mais tu sais, en tant que fine bouche vegan, comme ça, vegan, t'es un traiteur vegan sur place.
8: Ouais, mais la place peut livrer.
6: Non. Là-bas, c'est tout inclus. C'est pas... C'est un tout inclus comme dans le sud.
8: Tu as dit que c'était fermé. Jusqu'à l'hiver.
6: Oui, début décembre.
7: Tu vas faire du ski.
6: Tu vas faire du ski si tu veux.
8: Moi, je suis un gars de ski de fond, pas ski alpin. moi, quand je fais du ski, il faut que j'ai un workout. C'est le skate. Ouais,
6: ski de fond.
8: Le skate. Là.
7: Ben, ski alpin.
6: Le ski patin. Okay, ouais.
8: Non, le ski patin, c'est des skis différents.
6: Okay. Ouais,
8: ça,
6: ouais.
8: C'est un workout. Non.
6: Moi, c'est au bord de l'eau, près de chez moi, il y a des pistes de ski de fond. Ils font les skis de fond, mais c'est pas le ski de patin. Là. C'est les traces qui sont faites, puis c'est vraiment juste...
8: Ça, c'est plate, parce que y a pas beaucoup, j'ai aucun de mes amis qui est fondeur. Puis j'aimerais ça en trouver, des gens qui font ça, puis qu'on parte ensemble.
6: Malheureusement, je peux pas t'accompagner là-dedans.
8: Non, mais t'as jamais essayé?
6: Non, pas le patin, là, pas celui... Je vais dans les traces, là, je l'ai fait une couple de fois, mais... Pas le ski de patin, non.
8: Les traces, quand je vais avoir 90 ans, j'irai dans les petites lignes que tu t'avances comme ça. Là.
6: Ouais, comme si
8: tu
6: as l'air de faire un elliptique.
8: Oui, à 90 ans, je ferais ça. Mais là, en ce moment, je suis assez en forme, je fais le ski de patin, puis là-dessus.
6: Bon, le message est lancé.
8: Sauf qu'il n'y en a pas beaucoup des tracks pour faire ça.
6: Ben non, c'est ça que je te dis. Là. Moi, c'est pratique, c'est au coin de la rue. Là. Je me dis, c'est beau, tu sais, hey, pour la nature.
8: Le hockey-ball, ta ligue?
6: Oui, ça repart. Ça repart.
8: L'inscription, c'est quand?
6: Ben, il n'y a pas de place pour des réguliers, mais il y a des places pour des substituts,
8: ben,
6: Georges.
8: On regoule-tu?
7: Non.
8: Tu regoules?
7: Non, merci. Non.
8: T'as gagné?
7: Non, c'est correct. Non, je l'ai fait. Je l'ai fait une fois, Georges.
8: Ben, t'avais gagné.
7: Oui, j'ai gagné. Mais gagné. Grâce à vous autres.
6: Il fallait y essayer.
8: T'as fait des gros arrêts, Ben.
7: Je l'ai fait. Je l'ai fait.
6: T'étais
7: fier.
6: Tu peux
7: pas
6: me
7: l'enlever. T'étais fier.
8: Mais t'avais.
7: J'ai failli mourir, mais je l'ai fait.
8: Mais t'as fait une arrêt. T'as fait une game. Une des games qui a fait un dobèche de lui-même.
7: Oh, absolument. Oh, ouais. Sur le dos, sur le ventre, puis de toutes les façons.
6: Moi, ce qui m'a plus surpris cette fois-là, c'est qu'à la pause, quand t'as arrêté, je me suis dit, il va jamais recommencer. Tu sais, quand t'arrêtes, puis là, que tu commences à
7: faire cardio en Saint-Étienne.
8: À un moment donné, je suis en défense avec Ben. Puis Ben était là. Georges, enlève-moi le masque, là. Enlève-moi, je suis plus capable. Enlève-moi le masque.
7: Non.
8: J'ai dit, fais juste rester debout.
6: Non, tu restes
8: correct. J'étais là. Je te jure, bravo. Enlève-moi ça, là.
7: Je me souviens, pendant l'échauffement, c'est toi, Steph, qui m'a dit, là, Ben, calme-toi un air, viens t'asseoir. Je me suis donné pendant l'échauffement.
6: Ah ouais, il fallait pas
7: que je me donne tant que ça, parce que pendant le match, après, écoute.
8: Mais ça faisait pas mal, hein, au moins.
7: Non.
8: La balle,
7: ben,
8: non.
7: C'était correct. Ouais. C'est juste que, je veux dire, c'est cardio, là, pour un bonhomme de 54.
6: Ouais, il y avait son assistant, qui l'a fait.
8: Ben, je te dis, notre but, c'est quoi? C'est que tu gagnes la game, puis tu l'as gagné.
7: On l'a gagné.
8: On a tout fait.
6: Mais c'était notre but. Ce serait que tu reviennes jouer une fois. Au pire, une demi-game.
7: Non, mais pas dans le net.
6: Non, cette année.
7: Pas dans le net.
6: Pas dans le net.
7: Non, dans le net, je l'ai fait. C'est assez.
8: Mais t'as gagné.
7: C'est beaucoup trop.
8: J'ai gagné.
6: Hey, mettons, il vient jouer une game cette année. Quand tu voudras, là, une game, mais pas en défense.
8: McEnroe, est-tu encore là?
6: Je sais pas, j'ai pas recommencé à jouer. La première semaine, c'était la semaine passée. Je n'étais pas là.
8: Le gars dans son équipe, à chaque fois qu'il avait la balle, il faisait lancer frapper n'importe où. Puis là, je l'ai encouragé. Oh, shot!
6: Ah ouais!
8: Il en a rendu Nathan, ouais, lancer frapper.
6: Il y a la pression de Georges Larac, là.
7: L'enfer.
6: Georges aussi, t'es allé dans le net une couple de semaines après, là.
8: Ouais, j'étais dans le net une couple de semaines après.
6: T'es allé dans le filet. Ouais, alors, ouais, je te tiendrai au courant.
8: Okay. Ouais,
6: mais c'est un peu plus tard cette année, par contre.
8: À quelle heure?
6: C'est de 9 à 10 et demi.
7: Ah, oublie ça. Terminé. Terminé. Je dors.
8: Ben, j'ai écouté l'autre fois quand tu parlais justement comment les gens dorment plus tôt. Puis c'est tellement vrai ce que
7: c'est
8: tu
7: vrai,
8: dis.
7: C'est vrai, ça.
8: On dort tous plus tôt maintenant aujourd'hui.
7: Moi, dans le temps, là, mes parents écoutaient les nouvelles à 10h. Il y avait Adlib qui jouait, je pense, de 10 et demi.
6: Les late night québécois. C'est quand la dernière fois qu'il y a un late night québécois?
7: Ça n'existe plus.
8: Ça,
7: les gens, moi, je te dis, je suis dans un bloc. Il y a plein de condos autour. À 8h30, 9, là, tu vois les rideaux se fermer, tu vois les lumières se fermer. 9h30, 10, à 10, il n'y a plus personne
6: Pas juste la semaine, les boys. La fin de semaine également.
8: Fin de semaine aussi, ouais.
7: Le monde est brûlé.
6: Les bars, là. Je peux vous le dire.
8: Ouais, c'est vrai.
6: Les gens ne boivent plus autant qu'ils buvaient et ils ne boivent plus aussi tard qu'ils buvaient. Le monde, avant, là, moi, il fallait que tu me sortes à coup de pied dans le derrière, là, du bar, là, puis il était rendu 4h, là, tu sais, on restait après à faire fermeture, puis là, tu sais, ça finit le bar.
7: C'est fini.
6: Maintenant, il faut quasiment que tu retiennes pour qu'il reste.
7: Ouais, exact.
8: Tu sais, lui, si sa game finit à 10h30, il est à 5 minutes de la maison.
6: Ceux qui sont à l'écoute, là, vous en avez. Là, moi, j'en ai des chums qui ont des ligues de garage également. Ça joue le dimanche soir à 10h30, mettons.
7: Ben, oublie ça,
6: là. Quand tu sors de là, t'es sur l'adrénaline. J'ai beau rester 5 minutes de là. Quand je marche, j'arrive chez nous, là, c'est sûr que je vais pas me coucher.
7: Non, c'est clair.
6: Tu viens de faire 2 heures de cardio pour qu'il y ait le cool down puis que tu redescends. Ceux qui sont à l'écoute, ils le savent, là, tu sais. Pourquoi tu penses que souvent après game, c'est une bière, deux bières, trois bières?
7: C'est sûr.
6: T'essaies de relaxer puis de redescendre ça. Fait que, ouais, c'est un peu plus tard, mais.
8: Ouais, non, mais. Puis moi, je bois à 5 heures tous les jours. Fait que. Si je me couche à 1 heure, je bois à 5 heures pareil. Fait que c'est pour ça que, non, j'aime mieux.
6: Le lendemain, tu te couches plus tôt. Le lendemain de couche. Mais là, cette semaine, le mercredi, le Canadien joue, les boys.
8: Mais là, on est contents, 6h30.
6: Ce soir, 6h30. C'est bizarre, 6h30, honnêtement.
7: Ouais, mais c'est le Frozen.
6: Je sais. Ben, content. Non, 6h30, c'est un peu tôt, mais c'est correct. Je vais pouvoir regarder le match avec les enfants.
8: C'est parfait, ça. 6h30.
6: C'est bien. Mais on vous le rappelle, là, vous allez l'entendre toute la journée, de toute façon. Oui, en raison du Frozen Frenzy où les 32 équipes sont en action. À partir de 18h, aux 15 minutes, il y a un match qui débute dans la Ligue nationale de hockey. Le Canadien, c'est 18h30. Et le plus tard, c'est à 23h ce soir.
8: Puis si vous êtes des mordus de hockey, que vous aimez regarder le hockey, ben, je vais vous dire qu'aujourd'hui, à 10h, vous pouvez voir les Thunderbirds jouer.
6: À 10h ce
8: ouais.
6: soir?
8: Oui,
6: donc, tu vois, après le match du Canadien de Montréal.
8: Après le match du Canadien de Montréal, vous allez sur YouTube, vous écrivez WHL, voyez Thunderbirds, puis si vous aimez le hockey junior, vous allez voir mon gars jouer. Toutes les games sont dans... Il y a play-by-play, puis toutes les games sont sur YouTube. Ça, c'est le fun.
6: Maintenant, c'est disponible.
8: Ça, je trouve ça le fun. Toutes les games sont sur YouTube disponibles, puis là, je peux voir ces games de même. Puis ce qui est le fun, c'est que si je m'endors le lendemain, je peux écouter la game, puis fast-forwarder à ces chiffres.
6: Ah ouais, OK. Ouais. Ils sont encore disponibles en reprise.
8: Ils sont toujours
6: YouTube.
8: Là. Toutes ça, les games
6: parfait,
8: sont là.
6: C'est pour quelqu'un comme toi, t'as pas besoin de te coucher tard en plus. Là.
8: Exact.
6: Jour de match pour le Canadien de Montréal contre les Sabres de Buffalo. Les gars, il y a une bonne nouvelle pour le Canadien de Montréal, c'est que Rasmus Dahlin s'est blessé hier et ne jouera pas le match de ce soir.
8: Ça fait une transaction.
6: Belle transaction, belle absence pour le Canadien de Montréal. Par contre, ce qui est dommage pour le Canadien de Montréal, c'est que Mike Madison ne jouera pas le match ce soir.
8: Mais tu sais, Gonzo, l'arrivée de Goulet arrive au parfait moment.
6: Ouais.
8: Puis, en passant, hier, les gars, on avait vu juste. On était pas mal tous, les trois, convaincus qu'on allait mettre Fowler dans la net. On en parlait hier de ça. La façon, dans la Ligue nationale, quand un goaler tire une performance comme ça, t'es obligé de le mettre dans la net. T'es obligé, bravo à Fowler, de forcer la main aux Canadiens. Fowler dans la net avec raison. Mais là, demain, on en parlera.
6: Ouais.
8: Mais Dobesh, il y a tout un test demain.
6: En fait, tu sais, si ça avait été Dobesh aujourd'hui, puis on en parlait un peu ce matin ensemble, ça m'aurait pas surpris parce que si le Canadien joue mardi, jeudi, samedi, c'est Fowler ce soir. Tu peux pas leur tirer après ce qu'il a fait en fin de semaine.
8: Ouais.
6: Je veux dire, un blanchissage comme ça, un blanchissage dans le tir de barrage.
8: Non,
6: là,
8: tu peux pas.
6: Là, c'est un 2-2. Puis le Canadien joue aujourd'hui les Sabres puis les Capitals demain. Puis là, OK, tu renvoies Fowler ce soir, mais demain, les Caps, c'est un méchant test
8: pour moi. Au moins, les Caps jouent aujourd'hui aussi.
6: C'est un méchant test.
8: Au moins, pour les Caps, c'est un back-to-back aussi.
6: Ouais.
8: Mais Dobesh va falloir faire attention quand il sort de son net. Les Caps, ils vont au filet. Ils rentrent au filet. Fait qu'il va falloir qu'ils fassent attention, puis il va falloir qu'ils soient moins émotifs.
6: Et ce soir, les Sabres, c'est un 2-2 pour eux. Eux qui ont gagné hier contre les Panthers de la Floride aussi. Fait que tu te dis, tu sais, peut-être que tu dois prendre avantage de ça chez le Canadien de Montréal quand même. C'est un gros morceau, Madison, par exemple, qui est pas là. Je comprends que Goulet, c'est important. Puis là, finalement, ouais, tu sais, c'est correct parce que, bon, Engstrom puis Jacky vont jouer.
8: Ouais,
6: pis...
8: C'est correct. Engstrom et Jacky sont ensemble, Gonzo. Goulet rentre pour Madison. On est correct.
6: Ah, on est correct.
8: Tu sais, il y a pas... Moi, je pourrais... On va en parler tantôt, mais je suis pas inquiet à ce moment.
6: Et Hohenbeck va jouer le match, là, bien sûr, en raison de la blessure à Florian Jacky. Il y a eu le rappel hier.
8: Ouais, pis... les restants, c'est à 4, là.
6: Pauvre Jake Evans.
8: Hein? Non? Les restants, c'est à 4.
6: Tu sais, Jake Evans est un des joueurs les plus sous-utilisés.
8: Jake Evans non, mais... avec Beck puis Dak.
6: C'est un des joueurs les moins utilisés chez le Canadien de Montréal depuis trois matchs. Pourquoi?
0: Il est resté en sac.
6: Parce qu'il joue avec Dak.
8: Dak et Oben Beck maintenant. C'est... Check, on a trois trios puis on a les restants après. Tu sais, on parlait... Non, mais c'est parce que l'affaire, c'est qu'il y a une chose, par contre...
6: Restants,
8: c'est... Le magasin, il y a une chose que le Canadien doit faire, que Hughes doit faire, puis de toute façon, ils doivent être au courant de ça. Là, t'as une équipe qui va faire les séries, c'est sûr, on le sait. Mais là, t'as les Caps demain. Puis malheureusement, tu regardes notre quatrième trio... Notre quatrième trio, c'est un quatrième trio que quand tu comptes les Caps, tu devrais avoir des joueurs mieux nantis qui peuvent jouer physique, des gars d'énergie, qui vont être capables de jouer des bras si t'as besoin. Regarde notre quatrième trio. Owen Beck, Kirby Doc, qui est Casper, un fantôme, on le voit pas. Puis t'as Evans, qui est le spécialiste des avantages numériques. Lui, il doit espérer qu'il y a des punitions tout le temps parce que c'est là qu'il joue. D'ailleurs, c'est là qu'il est le plus dangereux offensivement, Evans.
6: Tout le temps.
8: Quand on est tout à 4 contre 5, il se retrouve toujours sur l'aile, un moment donné aux oreilles, un 2 contre 1, puis il fait une shot dans le plastron.
6: Ouais, du côté du blocker habituellement. Vous remarquerez... Non. Hey, vous remarquerez, souvent, c'est low blocker pour Jake Evans. Il arrive du côté droit, tout le temps, comme ça, 2 contre 1. Accélère, il rentre aux oreilles, tire low blocker. Souvent, c'est comme ça qu'il marque. Vous remarquerez pour Jake Evans. Mais ouais, c'est plate pour lui, mais c'est là où ça devient intéressant parce que si un gars comme Kirby Doc est transigé et qu'on va chercher un autre choix chez le Canadien de Montréal, t'as le choix que t'es allé chercher pour Jaden Struble, tu vas avoir le choix que tu vas aller chercher pour Kirby Doc et ces choix au repêchage seront envoyés à une autre équipe à la date limite des transactions pour aller chercher du papier sablé à la date limite.
8: Hey, d'ailleurs, les gars, tu sais, quand tu parles de shot, quel est l'endroit, je vous la pose à vous deux puis aux gens sur YouTube, quel est l'endroit pour un tireur de lancer qui est plus dur pour un gardien de faire l'arrêt? Je demande à toi, Ben, et à Gonzo.
7: Moi, je te dirais, la ligne bleue?
6: Non, à l'endroit dans le filet.
8: À l'endroit dans le filet, là.
7: Ah, OK.
6: Moi, je dirais 5-0. Non?
8: Non.
7: Entre les deux jambes.
8: Non, ben, c'est ça
6: que c'est ça, je veux dire.
8: Entre les deux jambes. Je traduis en français.
6: Ouais, j'aurais dû le dire en français.
8: Essayez encore.
6: Pour un gardien.
8: Je regarde les gars, là, ça. Je vous regarde, là, sur YouTube, puis sur. Il y en a qui l'ont sur...
6: Ben, low blocker. C'est la réponse la plus populaire sur la date.
8: C'est...
6: Sous le biscuit, hein.
8: Tu sais, quand le... Tu sais, les goalers, à chaque fois que tu lances, en grande majorité, là, à 90% du temps, ils jettent en papillon. Les pads, c'est à peu près au même, juste ici, des deux côtés. Au-dessus de la pad, des deux côtés...
6: Ouais, j'irais pas sous la mitaine, moi.
8: Non, mais je te parle... des deux côtés, tu sais, quand tu vas...
6: Ben, c'est pour ça que je te disais plus...
8: Il y en a qui ont les mains plus hautes.
6: Pas du côté du bloqueur, du biscuit, que du côté de la mitaine.
8: Mais l'affaire, c'est que...
6: Ça dépend des gardiens. Il y a des gardiens qui ont des mitaines incroyables, il y en a qui ont des mitaines plus...
8: Moi, je fais juste te dire que, statistiquement, c'est l'endroit, juste au-dessus des pads. C'est pour ça que tu vois souvent des goal scorers, là, en échappée, là.
6: Côté du biscuit.
8: Même quand Bolduc est allé, là, des deux côtés de la pad, un ou l'autre, c'est la place la plus tough, parce qu'ils jettent en papillon. Mais des fois, tu sais pas, tu sais, t'essayes de lire, parce que les goalers essayent de lire la palette. Tu sais, des fois, là, quand tu manques ton lancer, puis tu scores, parce que quand ils voient que ta palette, comment que tu la tournes, ils s'attendent à un tir qui est dans les airs.
6: Je vais te dire maintenant, honnêtement, en raison des aptitudes de fou, les skills, les gars dans la ligue maintenant, le bâton, il y a tellement de mouvements du bâton, des jambes, des mains en même temps que... Le gardien de but, là, regardez juste Fowler en fin de semaine, là, sur un des tirs, à quel point... Je veux dire, il y a tellement eu de mouvements. Tu sais, au niveau qu'il suivait la rondelle, c'était fou, mais, là.
8: T'en souviens-tu, c'est-tu Brodeur, un moment donné, qui avait dit qu'il y avait de la difficulté parce que, c'est-tu Ovechkin ou Kopitar, un gars qui avait une visière qui était teintée, puis il pouvait pas voir les yeux du joueur pour... Tu sais, quand tu vas lancer, puis tu regardes le look où tu vas regarder, où tu lances, puis les gardiens, ils checkent tout, hein. Fait que je pense que c'est Brodeur, à un moment donné, qui avait dit que c'était un désavantage pour
6: en
8: lui.
6: En raison de la visière teintée?
8: Ouais, quand un gars a une visière teintée, puis il voit pas son œil ou ce qu'il regarde.
6: Ben, j'avoue que c'est un désavantage pareil. Là. Je veux dire, je suis pas gardien de but, fait que je peux pas vraiment le dire, mais...
8: Ouais.
6: Tu sais, tu vas aller chercher le maximum d'informations pour pouvoir... Mais moi, de voir les joueurs bouger maintenant, t'as beau essayer de lire ce qu'ils vont faire.
8: Moi, je veux dire, Douglas, tous les gens qui nous écoutent, qui sont gardiens de but, je vais dire bravo à vous. Vous êtes des braves. Parce qu'aujourd'hui, tout le monde a des shots. Tout le monde shot. Puis d'ailleurs, c'est Ovechkin. Merci les gens sur Message Text et puis sur Ovi qui ont confirmé. C'est Ovechkin qui Brodeur disait qu'il aimait pas ça.
6: Ouais.
8: Il aimait pas ça parce qu'il était pas là de voir où ce qu'elle allait regarder. Et ils ont-tu interdit ça ou il peut encore le faire? Les joueurs peuvent
6: encore
8: faire
6: le faire. Mais je pense qu'il avait demandé à ce que ce soit enlevé. De mémoire.
8: Ouais, quelque chose comme ça.
6: Moi, je me rappelais pas que c'était Ovechkin, mais tu sais, il y en a pas beaucoup qui apportent la visière teintée, là.
8: Ouais.
6: Puis maintenant, la visière teintée est populaire parce que souvent, après les commotions cérébrales, tu vois certains joueurs la porter aussi.
8: Je vais te dire, si t'as une visière teintée dans la LNH, assure-toi de la marquer des buts.
6: Mais.
8: Parce que tu peux pas vraiment arriver comme recrue, là.
6: Man.
8: Si t'arrives avec une visière teintée, là. Et boy!
6: Ça, honnêtement, là, tu sais, dans la catégorie d'arrogance.
8: Ça te fait empailler par le collet. Non, tu peux pas.
6: C'est comme. Je vais y aller tranquillement et rapidement, OK? Message aux parents qui ont des petits-enfants qui jouent au hockey. Le casque doré n'est pas nécessaire et peut-être pas conseillé. Fin de la parenthèse. Votre enfant avec un casque doré dans une équipe peut devenir une cible facilement.
8: Hey, c'est du quoi?
6: Mettez-y pas cette charge-là. J'entends les kids. Moi, j'entends les kids après, genre, ah, oh, ouais, check-lui le casque doré. Oh, ouais. Tu sais, quand c'est petit et que ça devient une cible, pas cool pour le kid.
7: C'est vraiment pas cool.
8: Hey, c'est du quoi? Un petit conseil aux parents qui ont des enfants qui aspirent à jouer au niveau professionnel, OK? Les patins blancs, là, pas une bonne idée. Parce que, à part si ton enfant, c'est un excellent patineur, quand t'as des patins qui flashent de couleur, ça montre les déficiences quand le joueur, il patine. Fait que quand il y a un scout qui regarde votre gars patiner, c'est pas un bon patineur, mais il y a des patins qui flashent, quand il patine, ça paraît plus. Donc, ce n'est pas une bonne idée. Patin noir, c'est plus neutre. Ça va moins montrer ses déficiences quand il patine, s'il y a ça. Parce que souvent, c'est la mode, Gonzo, maintenant. Le monde veut des patins qui flashent, des patins blancs.
6: Je te parle des cases dorées. Là. C'est rendu une... Tu sais, depuis que Vegas a débarqué, tout le monde veut des cases dorées, des cases dorées. Mais quand tu joues dans une équipe, mettons, où la couleur prédominante est le rouge, là, c'est un peu bizarre. T'sais. Puis qu'il y en a un joueur dans l'équipe qui a un casse doré, je comprends, des parents vont dire « Ouais, mais mon gars me l'a demandé. » Ben ouais, c'est ça, votre gars vous demande tout, vous allez tout y donner dans la vie.
8: Puis pour les parents qui nous écoutent, tous vos enfants qui jouent avec des bâtons intermédiaires et plus bas, achetez pas des Synergy de 400$, ça sert à rien. Vous jetez votre argent aux poubelles.
7: Ça a pas de bon sens.
8: Achetez des bâtons bien normales. Il va pas shotter plus fort si vous prenez un bâton à 400$. Il est jeune, il est même pas développé, il n'a même pas encore un bâton adulte encore. Fait que le whip qu'un Synergy peut te donner, il pourra pas le faire. Il est pas assez lourd, il est trop jeune. Ça sert à rien. Gardez votre argent. Achetez-y un bâton bien normal. Il va être capable de jouer hockey pareil.
7: Ben oui.
6: Ça allait sauver un petit peu d'argent.
8: Sauver d'argent 101, là.
6: Ben oui, c'est cher, le hockey, surtout quand tu veux acheter le meilleur. Ben,
8: aujourd'hui, avec ce qui se passe avec les États-Unis, les Synergy sont rendus pas loin de 500 avec les taxes.
6: Complètement cinglé.
8: Tu sais, pense-y, un bâton, dans notre temps, tu perds un stock complet pour ce montant-là.
6: Mais ça reste un choix. Ça reste
8: là,
6: un choix.
8: Là, t'as les jeunes qui jouent, OK? Puis là, tu veux pas prendre de face-off parce qu'au face-off, les bâtons pètent.
6: Ben oui.
8: Ou... Tu veux pas être trop agressif, slasher quelqu'un parce que si tu slashes, le bâton pète. Puis s'il pète, parents s'arrachent la tête d'un
6: c'est normal, à ce prix-là.
8: L'enfant s'en mêle. Je sais.
6: C'est fou, pareil.
8: C'est fou.
6: Complètement fou. Ouais. Salutations aux parents de hockey.
8: Salutations. C'est les sacrifices que vous faites pour que vos jeunes jouent au hockey. Bravo.
6: Ouais, ouais. Hein,
8: mais sauvez votre argent dans le stade.
6: Un bon Sherwood en bois. On va la pause. Au retour, prédiction canadien sabre.
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6: Canadiens Sabres, ce soir, messieurs, les Sabres de Buffalo, c'est tranquille pour les Sabres. Hein? C'est un peu comme le Canadien de Montréal. C'est pour 500 qui jouent 3 victoires, 3 défaites. On a joué hier, on a gagné. On n'a pas marqué beaucoup de buts chez les Sabres depuis le début de la saison. Seulement 16 buts marqués, les boys, en 6 matchs. Fait qu'on marque en bas de 3 buts. On en concède un peu plus. C'est une équipe que le Canadien connaît très bien, bien sûr, en raison de sa division et en raison de cette série tardive au printemps dernier. Les Sabres sont dans un 2-2, eux qui ont joué hier également. Et là, ils ont perdu les services de Rasmus Dahlin, qui ne sera pas là ce soir.
8: Je sais pas si les gens vous souvenez comment Dahlin, l'année passée contre le Canadien, comment il dansait sur la glace. Comment ce joueur-là est un problème, on n'avait pas de solution pour lui. Là, il est pas là. Ils ont joué hier, puis on a Patrick Roy dans son prime dans le net à soir.
6: Attention.
8: Fait qu'oublie ça, Big. Avec Dobesh dans le net, de la façon qu'il goal, qu'il est plein de confiance, il va manger les Sabres aujourd'hui. Fowler, de la façon qu'il goal, il va manger les Sabres aujourd'hui. Fowler est vraiment dans une zone. Et Gazo, il est reposé en plus. Puis il est content. La position dans laquelle il s'est mis, là, il sait que tu peux plus le descendre après ce qui vient d'arriver. Il va pas manquer une opportunité, Big. On va sabrer les Sabres aujourd'hui. Je sais, je l'ai fait hier, fait je te demande pas de notes. Mais aujourd'hui, on va sabrer les Sabres qui n'auront pas de réponse pour Fowler. Puis même si Madison n'est pas là, Goulet, on l'a vu, là, la façon qu'on joue le dernier match, il avait pas l'air d'un gars qui a manqué qu'un entraînement puis pas commencé le début de la saison. Il était physique, il avait pas peur. Il était comme le Goulet qu'on a toujours connu. Puis, tu sais, je vais te dire, Gonzo, là, enlever Madison pour Goulet, c'est un upgrade. Fait que je veux même pas regarder le fait que Madison n'est pas là. C'est que, oui, éventuellement, on va les deux ensemble, puis notre défensive va être meilleure. Mais moi, c'est comme ça que je la regarde. On perd Madison, mais on embarque Goulet parce qu'on avait 7 défenseurs. Troisième paire, Jack High, Engstrom, c'est parfait.
6: Non, mais on risque, de, selon les combinaisons, on risque de mettre Engstrom avec Goulet et Carrie avec Jack High.
8: Okay,
6: pour pouvoir
8: si,
6: les équilibrer.
8: OK, mais si on fait ça, moi, j'ai pas peur des Sabres aujourd'hui, Gonzo. À 6h30... Ce qui est le fun, c'est qu'avec votre famille, vos enfants, vous n'allez pas écouter la game parce que pas trop tard, mais une belle petite célébration aujourd'hui familiale parce que le Canadien va l'emporter facilement.
6: Facilement?
8: Je dis 5-2.
6: 5-2?
8: 5-2, Big. Non, c'est Fowler. Qu'est-ce que je dis là? 5-1.
6: 5-1, Canadiens Sabres ce soir.
8: 5-1.
6: C'est un gros morceau, Dahlin, c'est sûr. Owen Power a un début de saison vraiment impressionnant. Il a 7 points en 6 matchs, il est à plus 4, il joue au-dessus de 26 minutes par match.
8: Il va en jouer 30 aujourd'hui.
6: Il va jouer, puis pas à peu près
8: ce soir. Parce que Dahlin a commencé le match, il s'est blessé pendant le match,
6: ouais,
8: c'est ça?
6: Oui, il a même obtenu un point.
8: Oui. C'est ça, j'ai vu qu'il avait joué, là.
6: Un qui est une machine à lancer, là, dernièrement, c'est Tage Thompson. Je pense qu'il y a comme 14 lancés à ses 3 derniers matchs. Ce gars-là, faut le surveiller. Contre le Canadien de Montréal, Tage Thompson, tout le temps une menace également. Mais l'absence de Madison m'a fait, je dirais, hésiter. Mais j'y vais moi aussi avec une victoire du Canadien de Montréal. Les Sabres sont dans un 2-2. Le Canadien se doit d'aller chercher ses points ce soir parce que demain, ça risque d'être très difficile contre les Caps dans un 2-2. Beck est là. Va avoir une belle audition ce soir avec Evans et Doc, mais sinon, le premier trio a souvent du succès contre les Sabres. Pas en séries éliminatoires, je sais qu'il y en a plusieurs qui vont écrire en séries éliminatoires, c'est vrai que ça a été difficile. Mais en saison régulière, c'est un premier trio qui avait du succès. J'ai allé avec une... Moi, je vois ça serré, par contre, ce soir, je veux dire 3-2 Canadiens.
8: 3-2
6: Canadiens.
8: La seule raison pour laquelle j'utilise pas le mot en G, les gens demandent mot en G, c'est parce qu'on a perdu la dernière fois que je l'ai fait. Je suis superstitieux, donc je veux pas réutiliser.
6: Tu prends une pause.
8: Le mot. Non, mais je peux pas. Ils ont perdu quand j'ai utilisé. Fait que je peux pas utiliser le mot en G parce que le Canadien a perdu. Mais je dis quand même que ça va être facile 5-1. Okay. Aussi bien, j'ai une victoire.
7: 3-0, le Canadien. Deuxième blanchissage consécutif pour Jacob Fowler. Plus rien qui rentre.
8: Si ça, ça l'arrive, là.
7: C'est ça.
8: Eh boy, je me sens mal pour Dobesh, si ça, ça arrive.
6: Mm-hmm. Tu sais qu'hier, Dobesh a été questionné, vous l'avez vu.
8: Mais non, mais Gazo, il est fin, là, tu sais, il n'a pas le choix, là.
6: Oh, je comprends. On a demandé à parler avec Dobesh, qui est sorti, puis il est venu parler, puis on a une belle relation, puis c'est correct.
8: Mais c'est sûr, il va dire ça, mais en tant que compétiteur, c'est quand même une compétition quand même.
6: Et c'est un compétiteur.
8: Ben oui.
6: Lui, quand il va reprendre le filet, il veut pas le redonner, là. Il comprend l'importance de.
8: Hey, mais Ben, si Fowler fait un jeu blanc aujourd'hui, la pression que Debeche va avoir sur lui contre Washington demain,
7: c'est ça.
8: Elle va être énorme. Tu comprends pas, là?
7: Ben oui, je comprends.
8: Ça va être énorme. Puis Gazzo, ça va être énorme parce que lui, il sait, là. Il sait que s'il gagne un match juste correct, le match d'après, c'est Fowler qui est net. Tu sais, hein? Fowler gagne le match d'après Washington. S'il fait un jeu blanc, puis l'autre, il est juste correct. Là, t'es moitié-moitié, là.
6: Et pas si on s'en va directement vers, encore une fois, une saison de gardien de but à Montréal.
8: Ouais.
7: Ben oui!
8: Sauf que Gonzo, d'avoir deux jeunes de même qui se poussent, c'est la meilleure chose que tu veux.
6: Ces deux jeunes, ils coûtent pas cher, ils se développent encore, c'est bénéfique pour le Canadien.
8: C'est le tandem le moins cher de la LNH si les deux se restent ensemble toute l'année.
6: C'est bien correct comme ça.
8: C'est tandem qui coûte le moins cher, right?
6: J'ai pas fait le recensement, mais je veux dire, deux joueurs sur un contrat d'entrée, il peut pas y avoir ça ailleurs dans la Ligue, là, à moins des blessures, là, mais sinon, oubliez ça.
8: Pas plus qu'un but, en tout cas, Ben. Pas plus qu'un but.
6: C'est, moi, j'ai dit 3-2. Hey, s'ils gagnent... Honnêtement, attention, là. Si Fowler et le Canadien gagnent 3-2 ce soir, ça veut pas dire que Fowler est à retourner à Laval. Là.
8: Mais non, Gonzo.
6: Comprenez? Ça reste une victoire
8: Fowler,
6: pareille.
8: Il a juste à gagner, continue à gagner.
6: Si le Canadien continue à gagner, c'est de voir. On en a parlé brièvement hier, mais là, les yeux tournés sont tournés vers les Rangers de New York aussi, pour Montembeau. Est-ce que c'est une possibilité? Est-ce qu'on veut... Parce que vous savez, là-bas, on en a parlé hier, là, oubliez Connor Hellebuyck, là. Ça, c'est trop cher, c'est trop longue durée. Shesterkin est sous contrôle, on l'a signé.
8: Ouais, mais on va parler tantôt d'Hellebuyck, mais peut-être pas tant que ça oublié, hein. Parce que les Jets vont être pressés, Gonzalo.
6: Non, je l'ai oublié avec les Rangers.
8: Non, moi, je te dis peut-être pas.
6: Comment pas oublier?
8: Ben, peut-être que les Jets vont précipiter...
6: Oui, mais tu peux pas l'échanger à New York, ce que je veux dire.
8: Pourquoi tu peux pas?
6: Shesterkin, ils l'ont signé à long terme.
8: Gonzo, tu le signes en an. Ben non, tu vas le chercher, puis après ça, tu l'échanges après un an.
6: Ben non, tu rééchanges pas un gars comme ça.
8: Pourquoi?
6: Ben parce que les Rangers ne devront pas payer la totale.
8: Mais non, mais...
6: C'est surtout que c'est pas comme si les aspirations étaient si élevées cette année.
8: Gonzo, on va parler tantôt, mais écoute, je pense que les demandes vont baisser maintenant.
6: Ah, elles sont déjà plus basses qu'elles l'étaient. Après, c'est savoir est-ce que Chevron Dehoff va le laisser aller à ce prix-là.
8: Ouais, mais Big, t'as vu ce qui se passe là?
6: Ah ouais.
8: Fait que c'est pas tout de suite qu'on en parle, je vais pas le dire tout de suite, là, parce qu'il va manquer de temps. On va expliquer aux gens pourquoi les demandes vont baisser. Mais moi, Gonzo, j'écarterai rien. Rien.
6: Moi, je te dis, je vois deux gars en avant et loin devant pour les Rangers.
8: Mais non, oui, la Caroline puis Buffalo, on le sait.
6: Non. Je parle pour les Rangers.
8: Ah, tu parles de Rangers, je pensais que tu parlais pour...
6: Sam Montembeau est sur la liste, c'est sûr, parce que Korpisalo va être là, puis un salaire qui est quand même correct, là, tu sais, puis Shesterkin est out pour l'année. Et l'autre nom que les Rangers vont devoir regarder, s'ils veulent gagner cette année, c'est Jordan Binnington. Dernière année de contrat avec les Blues, on commence à lui faire de moins en moins de place. C'est une police d'assurance. Tu peux le rentrer cette année après devenir joueur autonome. Il va être échangé, Binnington, sûrement, cette année. Fait que Binnington et Montembeau, pour moi, c'est deux cibles pour les Rangers. On verra. On en parlera. Les gars, votre score final est rentré. Votre joueur du match maintenant, Georges, avant dans la pause.
8: Fowler, Big. Moi, je reste avec ça, Big. Fowler. On continue avec les goalers, Big. On continue.
6: Man.
8: Fowler, Big.
7: Ben, non, j'ai ben là,
8: 3-0. La 3-0, Gonzo.
6: Ah, ben, tu peux pas aller avec Fowler.
8: Ben oui, toi aussi, c'était ça.
6: Non, je vais aller ailleurs. Ben, alors, je peux pas aller avec Fowler, moi, avec. Là. C'est les sables ce soir. J'ai dit 3-2. J'ai goût de retourner dans sa direction, mais je peux pas. Mais le trio, il est hot, puis le gars, il est hot. Zach Bolduc.
8: Ah,
6: hein?
8: ça
7: ah, ben
8: cœur,
7: oui.
8: Hein?
7: Ça,
8: on aimerait ça.
6: Le trio va bien. Là. Vous avez vu, là, on essaie de leur trouver un nom au trio. Là. C'est le trio des Franco, puis on ne veut pas faire la French Connection, mais tu sais, Dano, Bolduc, puis Texier, les trois francophones. Faudrait que l'armée trouve un nom. Là. Allez-y, vos suggestions pour qu'on les achemine aux Canadiens de Montréal.
8: Pas French Connection.
7: Ben, c'est simple.
6: Je sais, mais c'est ça, c'est simple. C'est, ça a déjà été fait.
8: Ben,
6: ouais,
8: c'est
6: à l'époque,
8: la nouvelle. C'est la nouvelle.
6: Hey, Big, French Connection
7: 2.0.
8: C'est
7: exactement
8: ce que j'allais
7: dire.
8: Pense à ça. 2.0. Comment t'honores ce trio-là, si tes appels comme ça, pour faire flash du passé? The French Connection.
6: Faudrait... je sais pas. Je sais que hier, ça a été discuté avec les joueurs là, en point de presse.
8: J'aime ça. Je trouve ça hot.
6: Faudrait voir.
7: Comme dans Elvis, c'est la ligne française.
8: Il y en a qui disent les Frenchies.
6: Les Frenchies?
8: Ah, mais Olivier, c'est le meilleur.
7: Ouais, Olivier. Les Frenchies, c'est
8: Olivier, comme... Olivier, c'est le meilleur.
7: Ouais, mais c'était péjoratif, ça, dans le temps, rappelez-vous.
8: Ouais. Olivier, c'est le meilleur. Il y a le trio du pep! Ça, j'aime ça.
6: Ça serait cœur. Hein?
8: Ça, ça serait cœur. Hein?
6: Tu demanderas à Texi comment l'appeler après. Ouais. Ou juste de le dire, ça serait le fun dans sa bouche. T'sais.
8: Le de trio l'entendre. Du peuple.
6: Ouais. Ah, c'est vrai
8: mais,
6: que c'est.
8: Non, mais pour vrai, y a-tu. J'aime ce nom-là parce que y a-tu une personne qui écoute en ce moment qui n'aime pas ces trois gars-là ensemble?
6: Et on les avait pas vus venir, on s'entend. D'un, de les avoir regroupés et de voir à quel point ça marche. Ce trio-là est un des meilleurs trios, quand on regarde les stats avancées à 5 contre 5, là, depuis qu'ils ont été mis ensemble dans la Ligue nationale de hockey, les boys. Fait que c'est du bon boulot qui est accompli là, par ces trois-là. Ah ouais, non, exact, Bolduc.
7: Ah oui, non!
8: Ah, j'aimerais ça, Jean-Bolduc, j'aimerais ça.
6: Ouais, c'est pas Bolduc, on a peut-être un petit taxi aussi.
8: Taxi, oh. Ouais,
6: un des deux. Alors, victoire du Canadien de Montréal. On est d'accord les trois ce soir contre les Sabres. On vous le rappelle, 18h30 et non, il y aura pas. On n'a pas pris Kirby Doc pour le joueur du match. Les gens nous posent la question.
8: Non, merci. Non. La ligne des restants, il n'y a personne.
6: Peut-être,
8: qui va...
6: peut-être un jour, qui sait, dans une autre formation.
7: Pas sûr.
6: On va aller en pause.
8: Même pas.
6: Au retour, est tough celle-là. On se posait la question avant le début de l'émission et on va vous la poser. On la mettra en sondage également au retour. On parle beaucoup des aspirations du Canadien de Montréal. Notre ami Jervy Boy nous parle souvent de la 25e. Qui sera le gardien de but partant quand le Canadien soulèvera cette 25e Coupe Stanley? On va parler de la boc un peu plus tard également. Des Sénateurs qui vont très bien aussi. On vous le rappelle, Frozen Frenzy, les 32 équipes sont en action aujourd'hui. Et ratez pas à compter de 13h. Harpen Basu s'en vient, Marco D'Amico également. On va parler de balle, les Dodgers sont derrière, 0-2, j'ai mal au cœur. On vient tout de suite.
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0: connaît cette information-là.
1: Tant mieux.
0: Ça, imaginez, si le Canadien de Montréal est capable de retrouver Ivan Demidov...
1: L'avantage numérique est réglé tout de suite.
0: Ben, réglé tout de suite, je sais pas.
1: Ben, quand tu dis oui, là.
0: Ça va aider, puis pas à peu près.
1: Avec Demidov, ben, c'est réglé tout de suite.
0: Hier, on a beaucoup travaillé sur l'avantage numérique aussi chez le Canadien de Montréal.
1: On a encore mis Slav puis Kreider sur la première vague?
0: Oui.
1: Oublie ça.
0: Oui. Est-ce qu'il est temps de mettre Zach Bolduc sur la première vague?
1: Oui. Je te l'ai dit, Big, tu peux pas mettre les deux, là.
0: T'enlèverais qui, par exemple?
1: J'enlèverais Kreider. Oui, je mettrais sa deuxième unité. Big, Slav a dominé l'équipe l'année passée dans les buts en avantage numérique.
0: 15 buts.
1: Fait que tu dois le laisser à la même position. C'est juste... Tu sais, il y a personne qui va remplacer Demidov, là.
0: Non.
1: Mais tu dois juste trouver quelqu'un qui est capable de manier quand même un peu la rondelle de ce côté-là.
0: Le problème, c'est que tu l'as pas, ce manieur-là.
1: Non. Non, le problème, c'est qu'on s'obstine à mettre Kreider et Slav. Les deux devraient occuper la même position.
0: Ouais.
1: Ils sont pas sur la bonne chaise. Tu peux pratiquer comme tu veux dans les pratiques. Dans les games, ça va pas marcher, là. C'est pas naturel.
0: Il y a un gars, non, je le répète, il y a un gars qui peut aller de l'autre bord.
1: Dans même Kreider, là, quand je jouais avec les Ducks, il était pas sur le côté à manier la rondelle comme des Bidoff.
0: Non, non, va dans le fil.
1: Puis Slav, il était pas là non plus quand il a fait ses 15 goals, tu comprends? Fait que là, tu pratiques en mettant un des deux gars là. C'est pas leur position. Fait que c'est pour ça que ça marche pas.
0: Mais regarde chez le Canadien, mettons. Dans les attaquants gauchers, il y a personne qui a le profil pour faire un peu ce que Demidov faisait. Une menace, tir sur réception, et une vision pour pouvoir passer la rondelle.
1: Oui, mais tu peux pas mettre Kreider là, encore moins.
0: Non, Kreider peut pas être là. Slav n'a pas les
1: Slav outils. Doit être à la même place qu'il était l'année passée.
0: Il y a un gars qui peut le faire, puis il est pas gaucher, il est droitier. Puis il le faisait avant, puis il s'appelle Nick Suzuki. C'était Suzuki qui était de l'autre côté avant. Mais si tu le déplaces là, c'est gros. Là, tu changes vraiment. Parce que là, maintenant, Suzuki est du même bord que Caulfield, puis il y a souvent permutation.
1: Ouais.
0: Il y en a un qui descend, l'autre remonte, puis tu sais... Fait que si tu remets Suzuki de l'autre bord, ça fait quoi? Ça fait 2 ans là, qu'il n'a pas joué là-bas. Mais c'est de façon temporaire en retrouvant Demidov. OK, on va mettre le sondage sur le chat de YouTube. Puis on s'amuse aujourd'hui, c'est parce qu'on parlait un peu en préparation d'émission. Puis là, c'est fait, là, on peut s'entendre. L'échantillon est court, mais on vous le rappelle, il y a une controverse de gardien de but à Montréal. Il y en a une, là, je veux dire, c'est plate, c'est pas ce qu'on souhaitait, mais Montréal est une ville de gardien de but. Alors, les boys, quand vous posez la question à gauche, à droite, faites l'exercice, vous nous écoutez présentement, vous êtes avec vos chums au travail, vous êtes dans votre cubicule au travail, vous avez vos écouteurs, quand vous allez aller chercher de l'eau, vous allez aller au dîner avec les autres qui nous écoutent, sur un chantier quelconque, on vous salue sur la route. Quand le Canadien va soulever la 25e, les boys, ou va tenter de soulever la 25e, qui sera le gardien de but partant? On se projette, là. Est-ce que c'est cette année? Est-ce que c'est l'année prochaine? Est-ce que c'est dans 2 ans? C'est dans cette fenêtre-là. Qui sera le gardien de but partant du Canadien de Montréal lorsqu'il soulèvera la 25e Coupe Stanley?
1: Pour moi, Big, c'est même pas un débat.
2: C'est une évidence.
1: C'est une évidence même.
0: À ce point-là?
2: C'est une évidence.
0: Moi, je suis très curieux de voir le pourcentage des votes.
1: Je veux même aller plus loin que ça, OK? Dans ce que je vais dire dans la réponse. Tu comprends que la façon que je parle, je vais dire Fowler. Mais ce que je vais te dire, Gonzo, c'est que quand on va être rendu là, à la gagner avec Fowler, qui va être notre numéro un, là, Dobesh sera plus là. Parce que quand Fowler va être numéro un, on va monnayer Dobesh. Parce que Dobesh est quand même... Je suis capable d'admettre qu'avec le talent qu'il y a... Gonzo, il peut être un numéro un dans une autre équipe quand Fowler va être un numéro un. Puis c'est pas vrai qu'on va payer Dobesh l'argent de numéro un pour être un backup. Fait que quand Fowler va être prêt à assumer le numéro un puis gauler 60 games par année, on va monnayer Dobesh. Fait que pour répondre à ta question, non seulement Gonzo, je dis que c'est Fowler qui va être le gardien qui va soulever la coupe, mais quand ça va arriver, notre backup est pas encore ici. Il n'est pas encore à Montréal.
0: Ah, je comprends. Parce que, en fait, tu sais, la prolongation de contrat de Dobesh fait en sorte que lui aussi est sous contrat jusqu'en 2030.
1: Oui.
0: Puis, à 5,35, là, en 2029-2030, ça va être un très beau salaire de gardien de but backup dans la ligue.
1: Puis surtout,
0: en raison de la hausse du plafond.
1: Surtout pour un gars qui potentiellement pourrait toujours être un gardien numéro un. Dobesh pourrait tout. Dabesh, là, qu'est-ce qui est plate pour lui, Big?

0: c'est que, tu sais, tu regardes à travers la Ligue, toutes les équipes qui ont des gardiens numéro un, il n'y a pas beaucoup d'équipes qui se font pousser de même par un jeune que tu sais que le futur, ben, c'est lui qui va l'avoir. Lui, là, il l'entend, puis il voit de partout qu'on parle de sa technique, ci et ça. Mets-toi à sa place quand même comment que c'est tough, parce que lui, il aimerait ça être le gardien numéro un à Montréal, mais les As ont pas l'air d'être alignés comme ça. Mais ce gars-là, dans bien des équipes, il sait qu'il est numéro un. Ce salaire-là, Big, dans 3 ans, là, qu'il fait là, comme numéro un, toutes les équipes, qu'est-ce qu'il va falloir?
1: Mais il y a une super monnaie d'échange. En fait, les gardiens de but du Canadien de Montréal, là, que ce soit Dobesch ou Fowler, vont avoir un retour et une valeur superbe pour le CH.
0: Mais hein.
1: Après, c'est de voir... La question qu'on vous pose, c'est pas celui que vous gardez là, ou celui que vous aimez le plus. Puis on n'essaie pas de diviser. Je pense que le Canadien va rester avec Fowler, Dobesch pour possiblement encore 2 ans. T'sais, t'es capable maintenant dans une Ligue nationale de hockey, tu veux avoir un 1A puis un 1B, puis aller au mérite, puis let's go, puis te pousser.
0: L'année prochaine, c'est la dernière année qui va t'en
1: sortir. C'est ça. Encore cette année. Là, cette année, on pensait que ça allait être ça. Finalement, Montembeau débarque. Whoop! Ouais. Surprise, on envoie Fowler en bas. Mais si le Canadien fait Fowler-Dobesch cette année, puis Fowler-Dobesch l'année prochaine, c'est parfait. Là.
0: Ouais,
1: c'est parfait. Complètement parfait. Parce que de toute façon, le contrat Dobesch rentre juste l'année prochaine à 5,3. Puis l'année prochaine, Fowler est encore sur son contrat d'entrée à 900 000. Fait que dites-vous quelque chose, les gardiens de but du Canadien, c'est à 6,2 ensemble l'année prochaine. Cette année, c'est en bas de 2 millions. Fait que c'est complètement fou.
0: Ouais, mais ça...
1: Moi aussi, j'ai Fowler, par exemple. J'ai Fowler. Il y en a une couple qui nous disent, les gars, il n'est pas encore né. Ça, c'est des pessimistes.
2: Ouais, non, ça.
1: Des pessimistes. Mais c'est de voir, tu vois... Je m'attendais à ce que ce soit plus serré. C'est un échantillon qui est encore petit. Par contre, allez voter sur le YouTube de BPM Sport. En raison du brio de Jakub Dobesch dans les séries l'année passée, rappelez-vous, il y en a beaucoup qui le catapultaient comme étant maintenant the chosen one, celui qui allait gagner la coupe.
0: Mais l'affaire, Big, si on est honnête, la raison pour laquelle c'est 75% Fowler.
1: C'est blanchissage en fin de semaine.
0: Ben oui, blanchissage en semaine, puis c'est les deux matchs de 5 buts de Dobesch.
1: Exact.
0: Si,
1: enlève ça.
0: Si c'était l'opposé... Si Dobesch
1: c'est 50-50.
0: Avait fait un jeu,
2: ouais,
0: ça aurait été ça. Parce que là, le monde, c'est
1: le 11 buts en 2 matchs pour Dobesch. Le match en fin de semaine contre les Red Wings de Détroit. Puis là, bang, t'es parti. Puis c'est Fowler, le gardien de but d'avenir, en raison de 2 matchs de Dobesch. Là. C'est pour ça que je dis que les gens qui le vénéraient, qui l'acclamaient, puis à quel point c'était le sauveur Dobesch avec le parcours éliminatoire. Donc, vous changez votre fusil d'épaule rapidement ou...
2: Mais il y a quelque chose, les gars, on va se le dire, dans l'attitude de Fowler qui est rassurant.
1: Complètement.
2: On s'entend-tu là-dessus?
0: Ouais, alors, mais...
2: Versus Jakub Dobesch. Dobesch, j'aime ça. J'aime ça, un gars qui a de la personnalité, de la couleur et tout ça. Mais des fois, c'est comme... OK, il s'en va haut avec ça, là.
1: Ben, alors des fois, c'est un peu trop quand c'est...
2: C'est
1: quand
2: trop! C'est... Alors, canaliser son énergie, Fowler semble mieux le faire. C'est ce que je pense.
1: Oui, parce que lui, il le fait... Tu sais, en fait, il est pas comme ça du tout, Fowler.
2: Non, du tout.
1: C'est complètement...
0: Plus calme.
1: Il est plus calme,
2: c'est ça
1: oui.
2: Que ça prend dans le net.
1: Il est tellement, tu sais, au niveau technique, c'est complètement différent aussi. Donc, tu sais, c'est que Dobesch, des fois, c'est dans canaliser cette énergie-là dans ses sorties.
0: Ouais.
1: Tu sais, quand il y a l'extra sauce, il est rendu trop loin.
2: C'est
1: là où ça devient un peu plus dangereux. Mais en même temps, ça lui sert également. Parce que c'est un gars qui se bat tellement que l'année passée, il faisait, mais bien dosé. On disait que c'était une force, tu sais.
0: Ouais.
1: Il y a du caractère, Dobesch.
0: De toute façon, tu veux pas que Dobesch change. Tu veux pas que Dobesch soit calme comme Fowler. C'est pas son style, pis c'est correct. Tu sais, regarde Bennington. Bennington, il a goalé pour l'équipe Canada. C'est un gardien qui est énervé aussi. Bennington, pis tu sais, il faisait les arrêts, là. C'est un bon gardien, là.
1: Tim Thomas, dans le temps, il était échevelé, pis tu sais, il y en a eu des gardiens qui étaient hargneux, qui étaient échevelés, qui étaient pas nécessairement les plus débiles techniquement parlant, pis...
0: Ouais.
1: T'sais, tu parles souvent de ton gardien de but préféré de tous les temps. Je ne veux pas le comparer à lui parce que c'est autre chose dans une ligue à part, mais c'est Dominique Hašek.
2: Ben oui, c'est la pieuvre.
1: Il nageait solide.
0: Ça, c'était fou, ça.
1: Complètement fou. Allez voter. Il y a déjà tout près de 400 votes et Jakub Dobesch est à 20%, Fowler à 75%. Il y a quand même 5% des gens qui disent que ce sera un autre gardien de but.
0: Alors, ça voudrait dire que... Nos plans, nos gardiens, il n'y a rien qui a marché. Ça, c'est
1: des fans d'autres équipes.
0: Ouais, c'est pas des fans de CH.
1: Peut-être par en avant en disant, elle arrivera jamais à la 25e.
0: C'est Frank Étier, Antoine, puis leurs amis, leurs cousins.
1: Mais il y en a pas mal d'amis puis des cousins parce que c'est quand même 5%. C'est beaucoup. C'est beaucoup. Répondez à la question. On s'amusera avec ça. On vous le rappelle, en fin d'émission, on devrait avoir droit à une première rafale au téléphone en raison de la console téléphonique qui est opérationnelle. Supposé, en tout cas. On va aller en pause. Au retour, un petit mot sur les sénateurs du Mishkov également et un petit peu de Connor Hellebuyck.
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1: Oh, les sénateurs d'Ottawa, les boys, 5 et 1. Donné 12 buts en 6 games. Linus Ullmark est redevenu un candidat au Trophée Vézina.
0: Non, mais Big, pour vrai, je suis content pour cette équipe-là parce que quand Tkachuk est parti, même le coach était questionné par rapport à ça. Ils ont demandé au coach, est-ce que vous allez réaliser la surprise cette année? Puis il dit, comment la surprise? Ça fait 2 années qu'on fait ça.
1: C'était hâte sa réponse.
0: Ouais, mais tu sais, puis il a raison, là. Tout le monde... T'sais, on est plusieurs qui pensaient qu'il était fini quand Tkachuk est parti, là.
1: Mais là, même là, il te manque des morceaux. Là. Il te manque sa première paire en défense. Mais c'est Anderson Zoub, là.
0: Mais, tu sais, Gonzo, quand tu... c'était que... Tu sais, des gars, là, quand tu penses qu'ils sont morts, qu'ils sont à terre, là, ben souvent, là, ça te donne une énergie pour montrer à tout le monde. Hey, vous pensez que Tkachuk, c'était toute l'équipe, vous montrez qu'on serait capable de faire. Puis, non, c'est une équipe complètement métamorphosée, changée, là. Puis je respecte ça, Gonzo, une équipe qui est blessée comme ça, puis qui... de même qui continue à gagner. Mais Big, ce que je vais te parler encore plus fou que ça...
1: T'as perdu un autre défenseur, Martin Palot, hier en plus. Eklund est blessé. Il y a beaucoup d'éclopés chez les sénateurs. Là.
0: Ce que je vais te parler qui est encore plus fou que ça, Big, c'est que... Qu'est-ce que tu penses des rapports du fait que Hellebuyck veut revenir dans son équipe, mais le coach le veut pas, les joueurs le veulent pas, ils veulent pas qu'il revienne.
1: Tu y crois, au fait qu'il veut revenir?
0: Ouais, ouais, parce qu'il perd trop d'argent. Fait que là, lui, il est ouvert à revenir. Puis là, ça précipiterait l'équipe à l'échanger, Gonzo, parce que les gars... Hey, parce qu'une équipe ne peut pas empêcher un gars de revenir, OK? Qui est sous contrat, tu peux pas l'empêcher.
1: D'ailleurs, tu as vu à combien il est rendu. Je suis allé voir, consulter sur une couple de jours, le hellabox.com.
0: Ouais.
1: Il est rendu à 560 412 $.
0: Ouais. Mais tu comprends ce que je veux dire? Fait que c'est une situation qui est délicate parce que qu'est-ce que tu fais quand tu es une équipe? Tu es obligé de le laisser revenir, mais les joueurs le veulent pas.
1: Ben, c'est un peu comme Larkin.
0: Non, mais là,
1: Larkin est revenu. Plus,
0: les joueurs, ils n'ont pas bloqué. Là, ils ne veulent pas qu'ils reviennent.
1: Oui, je sais, ils l'ont pas bloqué, mais en même temps, tu avais aussi beaucoup de blessures chez les Wings.
0: Hellebuck a fait une erreur. Larkin n'a pas fait ça. Hellebuck a dit, pratiquement dit, que c'était pas une. Tu sais, il ne pouvait pas gagner la Coupe, il n'y a pas une bonne équipe. Tu sais, quand tu insultes des joueurs de même.
1: C'est un job à tes coéquipiers directement.
0: Mais Larkin n'a pas fait ça. Fait que c'est pour ça que les gars ne veulent pas qu'ils reviennent. Mais ça, pour une équipe, s'il veut. Là, maintenant, c'est comme ça devient comme un leverage pour Hellebuck. Parce que là, quand tu sais ça, ben tu peux forcer la main à ton équipe bien plus vite.
1: En même temps, t'as un gardien de but qui est sûrement un des meilleurs, sinon le meilleur de la Ligue. Je vais dire un des meilleurs parce que pour moi, c'est pas le meilleur. Qui veut revenir dans une ville comme Winnipeg et qui est signé à long terme. Est-ce que les Jets peuvent vraiment cracher là-dessus?
0: Ben, Gonzo, Skinner va bien. Les gars, ils ont dit. D'ailleurs, c'est ce qu'ils ont dit.
1: Ouais, puis Clay Stevenson, que t'as ramassé aussi,
0: ouais.
1: Fait la job. Fait
0: mais
1: que,
0: non, les gars, ils ont dit. Pourquoi Skinner, il est là, il fait la job? Pourquoi on n'a pas besoin?
1: Mais pour combien de temps? Mais en même temps, s'il veut s'en aller, il leur virer de bord, tu sais.
0: Ouais. Moi, en tout cas, je te dis, cette situation-là, ils vont devoir réagir vite parce que si les joueurs ne veulent plus qu'ils reviennent, là, c'est pas pareil.
1: On parlait des Flames hier qui n'ont pas de victoire. L'autre équipe qui n'a pas encore de victoire, c'est les Flyers. Mishkov.
0: Hey, on dit qu'il va être échangé.
1: Ouais.
0: Il a, il a enlevé tous les Flyers sur ses réseaux sociaux. T'as vu?
1: Est-ce que c'est le prochain à quitter? On sait que les Flyers sont à la recherche d'un gros morceau. Là. On a parlé de Larkin vendredi. C'est Leo Carlson. Dès qu'il y a un joueur de disponible qui est un joueur de concession, un joueur qui est un gros nom, les Flyers sont là. Est-ce que maintenant, l'appât devient Mishkov?
0: Ouais.
1: C'est un joueur qui va être convoité, ça c'est sûr et certain. Matvey Mishkov, on pensait que la perte de poids allait l'avantager cette année. Finalement, non. Zéro victoire en 7 matchs pour les Flyers. Restez là et au retour, vous voulez pas rater ça, Arpin Basu débarque dans l'émission. Juste après aussi, notre bon ami Marco D'Amico.
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7: Ici Guy Lingeant. Voici nos informations au 95.5. La Fondation de la Maison des Jardins de Rivière-du-Loup pourra compter sur un engagement financier de 150 000 $ de la famille Beauchesne au cours des 5 prochaines années. La contribution de 30 000 $ par année vise à soutenir la maison qui accompagne les personnes en soins palliatifs et leurs proches. Luc Beauchesne et Marielle Plourde se disent fiers de voir leurs fils Simon et Vincent s'associer à eux dans cette démarche. Le décès du journaliste et animateur Jean-Luc Mongrain, survenu le 11 octobre à l'âge de 75 ans, laisse un grand vide dans le paysage médiatique québécois. Pour Sylvain Chamberlain, président et chef de la direction d'Arsenal Média, il s'agit aussi de la perte d'un mentor à qui il doit une grande partie de son parcours professionnel. Monsieur Chamberlain rappelle que Jean-Luc Mongrain lui a donné sa première chance à la télévision avant de le prendre sous son aile et de lui transmettre son expérience. Plus de détails, d'autres nouvelles, montez-moi.
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8: Avec la grisaille d'aujourd'hui pour la plupart des secteurs, avec le fait qu'on ait le retour d'un long week-end, il faut se craquer, hein? Avouez, aujourd'hui, ça prend un petit coup de pape supplémentaire. On s'en occupe, nous autres, dans le meilleur de la musique avec Rodéo Joseph Poirier dans les prochaines. Si j'avais su Francis de Grand Prix, ben fun comme chanson. Blind Melon également et Temper City. Merci de nous avoir choisis.

enfants sur trois ont manqué l'autobus ce matin chez nous. C'est un drôle de 13 octobre, je vais vous avouer. Alors, ça a été deux lifts improvisés, notamment ce matin. Ça pourrait être ça, le ride avec 21 Pilots, mais c'est plus profond que ça quand même, cette chanson-là, sur les grands thèmes de la vie, entre autres, qu'on s'offre à l'instant à haut.

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2: Qui sont ceux qui, en septembre, sont allés voir un ou des films au grand écran dans différentes salles Cinéplex? Ben, en tout cas, c'est sûrement grâce à vous que Cinéplex a annoncé son chiffre d'affaires au box-office, qui est un record pour le mois de septembre. Ça s'élève à 45,1 millions de dollars et c'est un nouveau record pour ce mois-ci contre 37,7 millions et ce, un an plus tôt. Bon, on dit que cette hausse-là s'explique par le fait que le chiffre d'affaires au guichet par spectateur a dépassé pour la première fois les 14 $ troisième trimestre, mais aussi que les cinéphiles optent souvent de plus en plus pour des formats premium. Donc, ça fait en sorte qu'effectivement, tchitching, un petit peu plus à chaque fois. Spider-Man, gros box-office, justement, pour cet automne. Ça aussi, ça peut contribuer au chiffre d'affaires global de Cinéplex. The Killers, Somebody Told Me, dans un moment.
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Le meilleur de la musique de votre mardi après-midi pendant que vous êtes au travail, ça va se passer avec Loco Locas, avec Nirvana, Louise Attaque et à l'instant, l'un des futurs nommés et peut-être futur récipiendaire au Gala de la Disque le 9 novembre prochain. On surveille ça pour

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0: Lara Kegonzo demeure votre référence à l'heure du lunch pour entendre parler de sport, pour être 100% diverti également. Et on surveille bien sûr le match du CH ce soir contre les Sabres de Buffalo à 18h30, pas mal plus tôt qu'à l'habitude. Alors la game avec Oli Paiement et FX Bénard dès 17h55 à ne pas manquer pour installer justement votre soirée de match. Ça se passe toujours à haut via la game et les boys qui s'y connaissent, c'est toujours le fun de les entendre parler en plus. Mumford & Sons et Chris Templeton, here à haut.
1: Dans un instant,

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7: Ici Guy Lingen, voici nos informations au 95.5. La Fondation de la Maison des Jardins de Rivière-du-Loup pourra compter sur un engagement financier de 150 000 $ de la famille Beauchesne au cours des 5 prochaines années. La contribution de 30 000 $ par année vise à soutenir la maison qui accompagne les personnes en soins palliatifs et leurs proches. Luc Beauchesne et Marielle Plourde se disent fiers de voir leurs fils Simon et Vincent s'associer à eux dans cette démarche. Le décès du journaliste et animateur Jean-Luc Mongrain, survenu le 11 octobre à l'âge de 75 ans, laisse un grand vide dans le paysage médiatique québécois. Pour Sylvain Chamberlain, président et chef de la direction d'Arsenal Média, il s'agit aussi de la perte d'un mentor à qui il doit une grande partie de son parcours professionnel. Monsieur Chamberlain rappelle que Jean-Luc Mongrain lui a donné sa première chance à la télévision avant de le prendre sous son aile et de lui transmettre son expérience. Plus de détails, d'autres nouvelles, Montémiscouata.com.

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des années 90, une chanson qui a été inspirée de In the Night des Pet Shop Boys. Côté mélodie, uniquement, parce que côté parole, c'est du stock original avec The Bloodhound Gang. Voici The Bad Touch. Très, très, très évocateur d'ailleurs.

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Yellow Card, un band de la Floride, donc direction la Floride pour Bedroom Posters à l'instant. Au 95.5, bon mardi.

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La reprise de Kermesse avec « Il n'y a pas grand-chose dans le ciel à soir, pas besoin d'avoir quelque chose dans le ciel à soir ». Jour de match, soir de match, je devrais dire. Musique country d'abord avec Chabouzi et Joe and Lazy pour « Au Canada à haut ».

Avec le long week-end de l'Action Grâce, ça nous donne seulement 3 émissions, le trafic, cette semaine. D'ailleurs, quelques tunes nous séparent de votre équipe pour le trafic. Québec Redneck Bluegrass Project. Faut quasiment respirer après avoir dit ça. Avec Tu seul dans les prochaines, Vincent Vallière s'en vient. Et les belles années, Vilain Pingouin, merci d'avoir été là pour ce mardi après-midi. On remet ça demain, 13h. Bye tout le monde!

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12: Ici Guy Lingeant. Voici nos informations au 95.5. La Fondation de la Maison des Jardins de Rivière-du-Loup pourra compter sur un engagement financier de 150 000 $ de la famille Beauchesne au cours des 5 prochaines années. La contribution de 30 000 $ par année vise à soutenir la maison qui accompagne les personnes en soins palliatifs et leurs proches. Luc Beauchesne et Marielle Plourde se disent fiers de voir leurs fils Simon et Vincent s'associer à eux dans cette démarche. Le décès du journaliste et animateur Jean-Luc Mongrain, survenu le 11 octobre à l'âge de 75 ans, laisse un grand vide dans le paysage médiatique québécois. Pour Sylvain Chamberlain, président et chef de la direction d'Arsenal Média, il s'agit aussi de la perte d'un mentor à qui il doit une grande partie de son parcours professionnel. Monsieur Chamberlain rappelle que Jean-Luc Mongrain lui a donné sa première chance à la télévision avant de le prendre sous son aile et de lui transmettre son expérience. Plus de détails, d'autres nouvelles, montemiscouata.com.

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1: Oui, bienvenue dans l'émission Le Trafic. Guy Lingen vous accompagne comme ça jusqu'à 18h aujourd'hui, en ce mardi. C'est le 13 octobre. Une fin de semaine de 3 jours. Ça fait du bien. Il me semble qu'on est encore plus en forme pour reprendre le travail. Alors, j'espère que vous avez passé une belle fin de semaine. Aujourd'hui à l'émission, c'est mardi, donc il y a la chronique économique et politique avec Félix Rioux qui viendra faire son tour en studio aux environs de 16h10 cet après-midi. On va aussi revenir sur le décès de l'unique Jean-Luc Mongrain. Ben oui, c'est une triste nouvelle qu'on a appris hier et j'étais vraiment sous le choc. Je n'y croyais pratiquement pas. 75 ans, mais il avait l'air en pleine forme. On ne savait pas qu'il était malade. Et aujourd'hui, on va en parler avec le grand patron d'Arsenal Média, Sylvain Chamberlain, qui a travaillé avec Jean-Luc Mongrain, qui l'a côtoyé. En fait, c'était son mentor dans une certaine époque de son histoire. Sylvain Chamberlain, bien sûr, notre grand patron à tous, le grand Manitou d'Arsenal Média. Également, nous allons vous présenter une entrevue avec Gilbert Delorme, qui va parler, bien sûr, du Canadien de Montréal, des matchs qui s'en viennent cette semaine, notamment celui de ce soir contre les Sabres de Buffalo. Ils vont y aller un petit peu aussi de leur prévision, puis ils vont parler un peu, oui, des gardiens, des blessures et tout ça. Donc, c'est à ne pas manquer aussi cet après-midi. Tout ça avec plusieurs nouvelles, oui, qui retiennent l'attention, et aussi le meilleur de la musique.

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6: Nous sommes partis sur une vague de temps un peu maussade pour ce soir. C'est de la pluie mêlée de neige. Hauteur prévue de pluie, 10 mm. Le minimum la nuit prochaine, 2 degrés. Demain mercredi, pluie ou bruine intermittente. Hauteur prévue de 5 mm. Un maximum à 6 degrés. Et l'aperçu pour la journée de jeudi, c'est de l'alternance soleil-nuage avec un maximum de 7 degrés.
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1: Ici Guy Lingen, voici nos informations au 95.5. La Fondation de la Maison des Jardins de Rivière-du-Loup pourra compter sur un engagement financier de 150 000 $ de la famille Beauchesne au cours des 5 prochaines années. La contribution de 30 000 $ par année vise à soutenir la maison qui accompagne les personnes en soins palliatifs et leurs proches. Luc Beauchesne et Marielle Plourde se disent fiers de voir leurs fils Simon et Vincent s'associer à eux dans cette démarche. Le décès du journaliste et animateur Jean-Luc Mongrain, survenu le 11 octobre à l'âge de 75 ans, laisse un grand vide dans le paysage médiatique québécois. Pour Sylvain Chamberlain, président et chef de la direction d'Arsenal Média, il s'agit aussi de la perte d'un mentor à qui il doit une grande partie de son parcours professionnel. Monsieur Chamberlain rappelle que Jean-Luc Mongrain lui a donné sa première chance à la télévision avant de le prendre sous son aile et de lui transmettre son expérience. Plus de détails, d'autres nouvelles, montez-moi. 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

0: Merci d'avoir choisi au 95.5 Témiscouata. Guy Lingent vous accompagne jusqu'à 18h dans l'émission Le Trafic. Bien sûr, beaucoup de choses à venir. Oui, la première heure est plus musicale, mais dans les deux prochaines, il y a entrevue et chronique, notamment le mardi, c'est la chronique économique et politique. Félix Rioux qui viendra faire son tour pour nous parler de différents sujets qui retiennent l'attention dans l'actualité. Bien sûr, au niveau politique, notamment, sûrement, il y a beaucoup de choses à dire encore une fois cette semaine. L'actualité a été très vaste. Également, une entrevue avec Sylvain Chamberlain, le grand Manitou d'Arsenal Média, notre patron qui il va revenir sur le décès de Jean-Luc Mongrain, qui a été son mentor à une certaine époque. Il le considère donc comme un des plus grands communicateurs au Québec. Puis je pense que plusieurs personnes peuvent être d'accord avec lui. Également à l'émission, entrevue avec Gilbert Delorme de la Game, qui va nous parler du match à venir des Canadiens de Montréal ce soir, qui affronte les Sabres de Buffalo. On vous fera entendre ça. Quelques extraits aussi des meilleurs moments de BPM Sport aujourd'hui. Bien entendu, l'actualité, nos informations et le meilleur de la musique.
1: Dans un instant.

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2: Ici Guy Lingeant, voici nos informations au 95.5. La Fondation de la Maison des Jardins de Rivière-du-Loup pourra compter sur un engagement financier de 150 000 $ de la famille Beauchesne au cours des 5 prochaines années. La contribution de 30 000 $ par année vise à soutenir la mission de la Maison des Jardins qui accompagne les personnes en soins palliatifs et leurs proches. Luc Beauchesne et Marielle Plourde se disent fiers de voir leurs fils Simon et Vincent s'associer à eux dans cette démarche. Ils soulignent vouloir transmettre les valeurs d'entraide, de partage et de générosité qui ont toujours occupé une place importante dans leur famille. Le décès du journaliste et animateur Jean-Luc Mongrain, survenu le 11 octobre à l'âge de 75 ans, laisse un grand vide dans le paysage médiatique québécois. Pour Sylvain Chamberlain, président et chef de la direction d'Arsenal Média, il s'agit aussi de la perte d'un mentor à qui il doit une grande partie de son parcours professionnel. En entrevue, M. Chamberlain rappelle que Jean-Luc Mongrain lui a donné sa première chance à la télévision avant de le prendre sous son aile et de lui transmettre son expérience. Sylvain Chamberlain retient surtout la capacité de Jean-Luc Mongrain à défendre les citoyens, à donner une voix aux sans-voix et à s'indigner devant les injustices. Il souligne également son rôle de chien de garde de l'information, alors que les interventions de l'animateur permettaient de faire avancer de nombreux dossiers. Trois artistes de la MRC Rimouski et Neigette sont finalistes au prix du Calque Québec Artiste de l'année au Bas-Saint-Laurent 2026. Il s'agit de la poète Aimée Lévesque ainsi que des artistes en arts visuels et métiers d'art Joanne Sullivan et Ito Leila. Le prix, assorti d'une bourse de 15 000 $, vise à souligner l'excellence des réalisations récentes et le dynamisme du parcours d'un artiste. Le nom de la personne lauréate sera dévoilé le 29 octobre prochain au Centre culturel Berger à Rivière-du-Loup. Alors, ça promet. Et en cette période de chasse qui augmente les déplacements des animaux en cet automne, amenant les tombées hâtives de la nuit qui réduisent la visibilité pour les conductrices et les conducteurs, le ministère des Transports invite les usagers de la route à faire preuve d'une prudence accrue. Plus de détails d'autres nouvelles, montemiscouata.com.
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2: Oui, on fait place à quelques nouvelles maintenant sur la scène sportive. On commence par le hockey, le Canadien de Montréal qui accueillera les Sabres de Buffalo ce soir au Centre Bell. L'attaquant Owen Beck a été rappelé du Rocket de Laval hier. Il disputera son premier match cette saison avec le bleu blanc-rouge. Il remplacera dans la formation partante le défenseur Mark Matheson qui souffre d'une blessure au bas du corps. Il s'agira du premier match entre le Canadien et les Sabres depuis la victoire en 7 matchs au deuxième tour des séries éliminatoires dans l'Association Est le printemps dernier. Et c'est pas Jakub Dobesch qui va retrouver faire face au Sabre alors qu'on y aurait cru. C'est le gardien de but Jacob Fowler qui obtiendra un troisième départ d'affilée devant le filet du tricolore. La rencontre doit commencer à 18h30. Toujours au hockey, on revient plus sur la scène régionale. Les Rapides de Grand-Sault qui ont vaincu le Blizzard d'Edmundston vendredi soir dernier au compte de 6-3 au Centre Jean Daigle. Le Blizzard qui va disputer ses 2 prochains matchs à domicile quand il recevra les Wildcats de Valley jeudi le 15 octobre, puis les Bearcats de Truro le samedi 17 octobre. Course automobile, la Formule 1 a annoncé ce matin que le Rwanda accueillerait une course à partir du début des années 2030, oui, lorsque le championnat fera son retour en Afrique après environ 40 ans d'absence. Le Grand Prix d'Afrique fera l'objet d'un contrat de 10 ans et se déroulera sur un circuit situé au sud-est de la capitale Kigali. La F1 a indiqué que ce circuit spécialement construit pour l'occasion serait prêt au début de la prochaine décennie. Et baseball, Nathaniel Lowe a brisé l'égalité grâce à un simple de 2 points en 8e manche pour propulser les Guardians de Cleveland vers un gain de 7-3 aux dépens des Rays de Tampa Bay hier soir. Les Guardians ont pris les devants 1-0 dans cette série de championnat de la Ligue américaine, alors que le deuxième duel aura lieu ce soir. Et la série de championnat de la Ligue nationale entre les Brewers de Milwaukee et les Dodgers de Los Angeles reprendra demain soir. La formation du Wisconsin, les Brewers, donc, qui ont pris les devants 2-0 dans cette série au meilleur de 7 matchs. Plusieurs voudraient voir les Brewers de Milwaukee remporter cette série et se rendre en série mondiale. Je fais partie de ces personnes. On conclut avec un petit bout de météo, oui, pour le Témiscouata. La nuit ce soir, c'est de la pluie mêlée de neige, hauteur de pluie prévue 10 mm, un minimum à 2 degrés. Mercredi, pluie au bruit intermittente avec un maximum à 6, et jeudi, alternance soleil-nuage, maximum 7 degrés.

Oui, c'est l'émission Le Trafic qui se poursuit comme ça jusqu'à 18h. Guy Lingeant vous accompagne sur O95.5 Témiscouata. À venir dans quelques minutes, la chronique économique et politique avec Félix Rioux. C'est à ne pas manquer. Ce qui s'en vient aussi, une entrevue avec Gilbert Delorme qui va mettre la table pour le match du Canadien ce soir contre les Sabres de Buffalo. Également, nous aurons une entrevue avec le grand Manitou, le grand patron d'Arsenal Média, Sylvain Chamberlain, dont Jean-Luc Mongrain, ben, c'était son mentor. Alors, il lui rendra hommage à l'émission Le Trafic aujourd'hui. C'est à ne pas manquer. Il y a beaucoup de choses dans l'actualité également. On fera le tour de tout ça et les principaux sujets, nos nouvelles régionales et bien entendu, comme toujours, le meilleur de la musique.

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1: Oui, on pourrait se penser le lundi, mais c'est pas le lundi, c'est le mardi. Puis le mardi, il y a la chronique économique et politique avec Félix Rioux, qui est conseiller en affaires publiques chez Catapulte Communication. Bonjour, Félix.
2: Bonjour, Guylain, ça va bien?
1: Oui, passez une belle longue fin de semaine.
2: Oui, on fait des travaux dans la maison. Je salue mon père qui nous écoute souvent à la radio pour son aide hier. Disons que lorsqu'on a des parents à proximité pour faire des travaux à la maison, c'est toujours...
1: Il est bon dans les travaux manuels.
2: Ah, il est très, très, très bon dans les travaux manuels. Et ma mère aussi qui m'a donné un coup de main en peinture. Donc, longue fin de semaine de travail par rapport à ça, mais que c'est beaucoup mieux, je te dirais, de travailler dans sa maison, que tu peux décider par toi-même que des fois d'être locataire et endurer certaines choses qui ne font pas des fois ton plaisir.
1: Mais t'es reconnaissant, c'est bien ça.
2: Oui, exactement. Je dis même en public, en radio, en live.
1: Et tu nous as préparé encore une belle chronique. Tu vas commencer avec les données économiques. C'est paru sur la semaine dernière pour le Québec et les régions aussi. Hein?
2: Oui, exactement. On a vu, là, il y avait une rétraction au niveau des emplois partout au Canada. On voyait ça vraiment comme des signaux d'alarme rouge un peu partout. Au Québec, c'est un peu le même cas, mais il faut faire attention. Puis justement, je voulais revenir sur Desjardins qui en parle plus particulièrement dans une analyse qui ont publié. Ils font souvent des études économiques. Puis dans leur étude économique, ce qu'ils disent, leur conclusion, c'est de faire attention, surtout par rapport au secteur et surtout par rapport aux régions qui sont affectées par rapport aux données économiques. Et pourquoi je dis ça et pourquoi je m'intéresse à ça, c'est parce que ça a des liens directement dans notre région. Et souvent, dans les médias, malheureusement, on prend pas toujours le temps d'aller dans le détail pour voir qu'est-ce qu'il y en est. Et je trouvais ça intéressant d'en parler parce qu'on le sait, la chronique, c'est une chronique économique et politique. Et dans les dernières semaines, on a parlé beaucoup de politique, même si l'économie et la politique est souvent bien mélangée. Donc, je voulais revenir un peu là-dessus parce que le Québec, on le sait, a reculé d'environ 50 000 d'emplois pour un deuxième mois d'affilée pour septembre. Puis depuis janvier, c'est quand même proche de 130 000 emplois qui ont été justement, là, qui ont été perdus ou qu'on a eu comme perte. Et le taux de chômage, on est proche à 6 %. Tu sais, plusieurs petits indicateurs qui font en sorte que, bon, on commence à augmenter partout puis on en perd à quelques autres endroits. Donc, ça pourrait justement ajouter au stress financier puis par rapport à peut-être un possible risque de récession. Comme qu'on l'a déjà envisagé dans les derniers mois, dans les dernières chroniques, moi et toi ensemble. Par contre, c'est que les reculs se concentrent surtout dans l'enseignement, un peu dans la santé, malheureusement, puis les services aux entreprises. Et dans les niveaux des gains, on parle de la restauration des services professionnels. Donc, c'est quelque chose qu'il faut faire attention parce que le secteur privé, à ce niveau-là, a créé 24 000 emplois, mais c'est le secteur public qui ralentit beaucoup, malgré qu'on aurait encore beaucoup besoin d'emplois dans le secteur public. Puis on le sait, pour notre région, le secteur public, c'est très important. Malheureusement, on n'a pas les données sur la région par rapport aux pertes nettes qu'on a subies par rapport à ça. Mais on le sait que les services publics administratifs dans le Témiscouata, c'est justement... c'est le plus haut taux de pourcentage en termes d'activité économique. Donc, ça peut nous faire mal actuellement, plus qu'on le pense, même si on n'a pas accès à ces données. L'autre chose que je voulais parler par rapport à ça, le vrai chiffre à retenir, c'est le taux d'activité puis pas le chômage. Desjardins le dit lui-même, la prudence puis le recul de septembre, c'est vraiment amplifié par des mouvements comme inhabituel, on dirait, là. Et le chiffre est sérieux aussi par rapport à ça. Le taux d'activité a chuté à 63 %, quelque chose comme ça. Okay. Son plus bas depuis 2001, hors pandémie. Fait que ça nous donne quelque chose d'intéressant. Parce que le taux d'activité, il faut faire la différence avec le taux de chômage, le taux d'emploi. Le taux d'activité, c'est vraiment la population qui travaille, n'importe quelle situation, dans n'importe quelle situation, qui travaille actuellement ou pas. Donc, si on a, j'exemple, on le sait, le taux de chômage chez les personnes qui sont... c'est une définition différente. Là, ce sont les personnes actives dans la population qui sont en état de travailler, etc., etc., etc. Et le taux d'activité va vraiment rassembler tout le monde de 15 ans et plus qui peuvent travailler et qui travaillent actuellement. Et donc, ce que ça nous dit, c'est que on a un recul de la population en général qui travaille. Donc, ça, c'est pas bon. Puis, pour notre région aussi, si le taux de chômage... plus particulièrement intéressant ici, c'est que ce que le Québec vit ailleurs par rapport au taux d'activité qui est en risque, qui est comme en train de diminuer, c'est dû au vieillissement, de la population, puis à la diminution de la population en général. Donc, ce que le Québec vit ailleurs de manière plus accélérée, nous, dans la région, par contre, on le vit depuis plusieurs années. La population a vieilli depuis déjà beaucoup plus rapidement qu'ailleurs dans les communautés métropolitaines ou dans les grandes villes et les plus grandes régions, disons-le comme ça. Et au niveau des migrations, on en reçoit beaucoup moins. Donc, déjà qu'on en reçoit moins à la grandeur du Québec, on en reçoit déjà beaucoup moins ici, puis on en reçoit encore beaucoup moins depuis qu'on a lié, on a restreint les politiques fédérales au niveau de l'immigration temporaire. Ce que ça fait concrètement, c'est que le Québec est comme un peu en train de se réaliser comme, wow, ça n'a pas de bon sens, mais nous, on vit ça depuis combien d'années? Depuis un X nombre d'années, puis c'est comme si nous, c'était un petit peu moins grave que les autres, mais là, vu que ça commence à rentrer dans les plus grandes villes de plus en plus vite, on fait comme, hey,
1: c'est un problème, s'attaquer ça
2: rapidement. C'était comme ça un peu la conclusion de toute cette explication-là en entonnoir que je voulais faire pour montrer à quel point, quand ça touche, on va dire, les plus grands centres, on a comme un petit wake-up call, et quand ça touche des régions depuis un bon petit bout de temps, ben c'est un peu plus marginal. Donc, c'est la petite chronique, je dirais, le premier point, je te dirais, qui est un peu, pas une attaque, là, mais un peu un cri du cœur dans le sens qui est, regardez, nous, en région, on vit ça depuis longtemps, puis c'est difficile de même, mais quand ça s'attaque aux plus grandes villes, il faut comme se réveiller. Je trouve ça un petit peu malheureux, disons-le.
1: Ouais,
2: ça.
1: Mais on se plaindra pas qu'ils se réveillent, là.
2: Ouais, exactement. Non,
1: que
2: exactement.
1: Ça bouge, là.
2: C'est ça, exactement.
1: C'est vrai que nous, on le vit depuis un bon moment. Ton deuxième sujet, c'est Mark Carney, le premier ministre du Canada, et il y a un député conservateur qui parle d'apparence de conflit d'intérêts.
2: Oui, vraiment. Tu t'en rappelles, Guylain, on s'en en parlait avant de rentrer en ondes. J'avais fait un bloc, justement, sur Mark Carney et Brooke Feel, j'avais dit qu'il fallait se méfier du raccourci que le fédéral qui placerait de l'argent dans le régime de pension qui est géré par Brookfield et dans lequel M. Carney a des investissements par rapport à ça, mais qui sont non droit de regard. Donc, il faut faire attention aux raccourcis et dire que M. Carney a fait en sorte que il place son argent là parce que ça y revient, nanana. Bon, j'avais dit le mot central qu'il pourrait avoir apparence de conflit d'intérêt puis que ça pouvait diminuer la confiance envers nos politiciens. Ce qui est nouveau, par contre, c'est que le député conservateur Gabriel Hardy s'est retrouvé à Cube Radio il n'y a pas si longtemps que ça, pas plus tard qu'hier ou ce matin, je me trompe pas, par rapport au fait que M. Hardy, qui est député conservateur de Montmorency-Charlevoix, il siège au comité permanent de l'accès à l'information, de la protection des renseignements personnels et de l'éthique. Donc, il pousse exactement le même constat que j'avais fait il y a quelques semaines par rapport à ça. Mais lui, son argument central tourne autour de deux choses. Premièrement, il y a plusieurs dossiers par rapport comme au dossier des fonds de pension qui se sont accumulés, qui font en sorte qu'on peut de penser de plus en plus que l'apparence de conflit d'intérêts pourrait peut-être en venir un. Et là, par exemple, il cite le rachat par Ottawa de condos de promoteurs de la Colombie-Britannique pour plus de 1,4 milliard, alors que Brookfield s'est associé au promoteur quelques jours avant l'annonce. Un programme de thermopompe qu'on le sait qui a été annoncé la semaine passée, de 2 milliards dont la mécanique profite au secteur où Brookfield est investi aussi. Et la divulgation éthique de Carney qui confirme un écran couvrant plus de 100 entités liées à Brookfield. Donc, tout ça, là, c'est Monsieur Hardy, député conservateur, il revient à dire un peu la même chose que moi, c'est que l'apparence d'un conflit d'intérêt n'est pas une question de malhonnêteté personnelle de Monsieur Carney, c'est une question de structure. C'est que, en ce moment, la manière où ça se fait, c'est que le premier ministre garde une exposition financière, l'apparence suffit, mais la loi canadienne, elle le dit même, il y a un problème par rapport à ça. Puis voici ce qui est assez remarquable par rapport à ça, c'est qu'on parle pas assez de ce dossier. Quand on en parle, le narratif qui revient puis qui ferme la discussion au niveau des libéraux, c'est-à-dire que on fait ça pour les Canadiens, pour le logement, pour l'énergie, pour la souveraineté économique, etc. Mais maintenant qu'on prenait une seconde pour voir le tour de passe-passe, là, c'est plus qu'une décision qui est habillée peut-être en intérêt national. Mais on a le droit de la questionner, cette question-là, de savoir si c'est vraiment l'intérêt national ou si c'est des intérêts personnels. Et là, je rentrerai pas dans les détails techniques et structurels sur pourquoi, en ce moment, on peut pas aller chercher plus profond que ça. Mais deux raisons claires, c'est que M. Carney vous a rappelé en dernière campagne fédérale de 2025. Il dit « J'ai placé mon argent avec autant de droits de regard, un. » Et de la manière qui s'est faite en ce moment au niveau du commissaire à l'éthique, il y a une... il y a une patente, une manière de fonctionner qui fait en sorte que on ne peut pas s'attaquer à ce genre de dossier-là, puisque M. Carney, premièrement, a nommé le commissaire, mais c'est pas vraiment ça l'enjeu, mais c'est plus que on a un problème au niveau de, vu qu'il a placé son argent avant, qui rentrait en poste, on ne peut pas les questionner de cette manière-là. Donc, on se place sous la protection, on va dire, de « je n'ai pas de conflit d'intérêt », même si, lorsqu'on additionne tous ces cas-là ensemble, il pourrait avoir apparence de conflit d'intérêt.
1: OK. Donc, j'imagine que c'est des, ben, les conservateurs vont travailler ce dossier-là encore quelques temps.
2: Certainement. Puis, la seule chose qui est épineuse pour les conservateurs, c'est qu'ils ont eu ce même genre de dossier-là dans les années 2010 avec M. Harper, avec beaucoup de d'apparence de conflit d'intérêts et tout. Donc, toujours très difficile pour eux d'aller justement faire la morale aux libéraux en chambre et tout, parce que malheureusement, on leur répète le passé, même si M. Harvey était pas en poste à ce moment-là et tout. Puis lui, son but, c'est de faire la politique, on va dire, pour montrer à la population qu'il y a peut-être des problèmes. Là.
1: À suivre. Ton troisième sujet, ben, tu parles qu'il y a quand même un gros défi en santé, en région, là, pour Ariane Boyer, qu'on voyait à Tout le monde en parle, justement, dimanche, et elle parlait justement de santé.
2: Oui, ben, en fait, on le sait, là, les soins de santé à proximité, on en a beaucoup parlé, puis on va encore beaucoup en parler dans les prochaines semaines, mois, même années, selon moi. Puis comment j'ai intitulé ce bout de chronique-là? J'ai dit « Ariane Boyer, la santé est le piège de la victoire symbolique ». Tu sais, Mme Boyer a fait un cheval de bataille, la santé, pendant toute sa campagne. Elle a encore mis de l'avant aussi, à Tout le monde en parle. Puis il y a un consensus par rapport à ça, puisque on le sait, les soins de santé, c'est au niveau des priorités des Québécois et Québécoises, l'accès aux soins de santé figure toujours en premier. Par contre, elle a en fait aussi un dossier assez personnel à ce niveau-là. Et les gens l'ont bien ressenti par rapport à ça, et je pense que ça l'a beaucoup percolé à la population à ce niveau-là. La question, puis le piège par rapport à ça, c'est que ce matin, dans la presse, puis c'est pour ça que je voulais en parler aujourd'hui, Étienne Grenier, ancien directeur de cabinet adjoint des ministres Dubé et Bélanger, de la santé, il a vu la machine intérieure, lui, de la santé, par rapport à ça. Puis il signe un texte qui tombe pile sur le point. Il va parler, puis il met surtout le lecteur dans les souliers du prochain ministre péquiste de la santé. On parle pas ici de Mme Boyer, mais du prochain ministre péquiste de la santé ou de la prochaine ministre péquiste en santé. Puis il montre à quel point la mission ressemble à un cadeau empoisonné. Puis tu vas comprendre vers où
1: on va. J'ai l'impression que c'est un cadeau empoisonné.
2: Exactement, ça l'est toujours. Puis ce qu'il dit, dans le fond, c'est qu'il fait une mise en garde. Il me fait une mise en garde au niveau de Santé Québec, puis de le fait que si on reviendrait puis on abolirait Santé Québec, à la même manière ce que le gouvernement du Parti québécois a promis. Et ce qu'il dit, dans le fond, c'est que lorsqu'on arrive ministre, c'est que en santé, tout est prioritaire en même temps. On a parlé au niveau du gouvernement du Parti québécois que les SLSC, on voulait en faire une priorité. Les soins à domicile, on voulait en faire une priorité aussi. La formation des médecins, même chose. L'obstétrique en région, et c'est là que je m'arrive, la même chose.
1: Les urgences ouvertes 24 heures
2: exactement.
1: Sur 24.
2: Donc, et là, on a un problème. Le nœud autour de ça, c'est que le PQ a promis d'abolir Santé Québec. Et PSPP en a fait un engagement dans ses 100 premiers jours avec une coupe de 100 millions. Là. C'est la fameuse coupe, on va faire une coupe de 100 millions par rapport à ça et tout. Et là, c'est que Santé Québec, sauf que là, Santé Québec, on le sait, c'est l'employeur unique de tout le réseau auprès de, puis c'est à peu près 1000 fonctionnaires en majorité permanente. Donc, abolir, ça veut dire remplacer par quoi? Faut remplacer par quelque chose. On revient à l'ancien système. Pendant qu'on fait des changements structurels, comme qu'on vient de le dire aussi, là, je fais pas une critique de la promesse de l'abolition de Santé Québec, mais plus pour dire, voici où est-ce qu'on en va avec Mme Boyer, puis ça va être compliqué pour elle. Pendant qu'on veut déconstruire, on essaie de construire en même temps. C'est-à-dire que si un gouvernement minoritaire du Parti québécois qui essaie de faire des alliances au quotidien pour garder un gouvernement minoritaire qui dure entre 18 et 24 mois majoritairement en termes de temps, même des fois moins, ça va être dur pour une députée locale d'aller justement promettre aux soins obstétriques, par exemple, en région à Notre-Dame-du-Lac, d'avoir un retour en janvier 2027 et de travailler à la fois avec Santé Québec. On va essayer de déconstruire d'une certaine manière en même temps. Donc, là, tu sais, la fameuse expression « habiller Paul pour habiller... » déshabiller Paul pour habiller Jean-Jacques ou toutes sortes de personnes ou toutes sortes de noms. On se retrouve dans cette même situation-là. Donc, ça va être dur pour Marianne Boyer de naviguer au travers de ça, de prendre des réalités terrain locales, des amener à Santé Québec Et puis finalement, après ça, ben Santé Québec n'existe plus. On l'amène ça à qui? Au ministre de la Santé. Parfait. Mais M. Saint-Pierre Plamondon aussi dit, dans les premiers mois, on va régler les obstétriques, les soins à domicile.
1: Un mois après mon élection.
2: Exactement. Et un mois
1: il
2: après.
1: Il a dit ça à Lac-Mégantic.
2: À Lac-Mégantic. Donc là, ça va être quoi le travail pour Mme Boyer qui doit aussi reviser sur la parole de son chef qui, c'est une promesse à la grandeur du Québec, mais on veut apporter des changements structurels en même temps dans un gouvernement minoritaire. C'est pour ça que je dis que la promesse de Mme Boyer et qu'elle est, on la sent, là, cette promesse-là.
1: Ouais, ouais.
2: On la sent. Ça va être difficile pour elle de tirer son épingle du jeu dans le contexte actuel du gouvernement minoritaire, de l'abolissement de Santé Québec promis par le Parti québécois et aussi de changements structurels sur le terrain qui sont des fois plus faciles à amener qu'à appliquer tout au travail de cette jute politique. Tout au travail de cette jute politique.
1: Ouais, c'est
2: exactement.
1: Ça.
2: Donc, c'est pour ça que je dis que ça va être un dossier très épineux pour Mme Boyer dans les prochaines semaines et mois.
1: Ça va être intéressant à surveiller. La sermentation des députés péquistes, c'est cette semaine.
2: Et
1: le 15.
2: Le 15, pardon.
1: Le Conseil des ministres.
2: Le 21. Exactement. Le 15 et le 21 la semaine prochaine. Pas surpris qu'on aurait un M. Pascal Bérubé comme ministre.
1: C'est
2: pas mal sûr et certain.
1: T'as même pas besoin de
2: j'apprends rien à personne, c'est de savoir lequel. Je mettrais un petit dollar peut-être sur l'éducation. J'ai pas d'informations qui me diraient ça, mais je mettrais un petit dollar sur l'éducation peut-être, sur le fait qu'il a participé à la commission sur le rapport sur les écrans. Et il est toujours très intéressé par l'éducation. Puis tu l'as reçu justement ici en ondes par rapport
1: à ça. Ce comité-là avec Mme Diane, c'était un comité
2: transpartisan.
1: C'est ça.
2: Exactement. Donc, ce serait peut-être un poste très intéressant pour M. Bérubé. Mais après ça, est-ce qu'on va avoir d'autres ministres de la région?
1: Il y en a qui voyaient celui de Gaspésie de la Madeleine.
2: Périmalençon. Bigeaud. Joël Arsenault.
1: Joël Arsenault, comme peut-être président de la Chambre de l'Assemblée nationale.
2: Oui, il y a d'autres gens qui disent aussi ministre de la Santé, vu qu'il était porte-parole en santé. Est-ce que ça va vraiment être ça? On a d'autres candidats aussi qui ont été élus, qui sont très bons, qui pourraient jouer un très bon rôle de ministre de la Santé au sein du Parti québécois.
1: Qui ont gravité au sein de la Santé, monsieur,
2: député
1: Rimouski, qui a été
2: exactement. Donc, plusieurs, je dirais, bingo qui se font actuellement par rapport à savoir qui va être qui.
1: Et ça sera pas facile parce qu'il a dit qu'il en aimerait pas moins que le précédent gouvernement.
2: Mais pour les entreprises, organisations, municipalités, MRC, en ce moment, c'est une période très critique pour les organisations qui ont peut-être des demandes de projets ou faire valoir un projet. On est dans le timing, je dirais, crucial pour mettre ces dossiers sur la pile des dossiers de chacun des ministres au niveau des organisations. C'est en ce moment que ça se passe, si on veut vraiment justement avoir l'oreille ou l'écoute d'un ministre dans les prochaines semaines.
1: En tout cas, si M. PSPP disait qu'il n'avait pas vu beaucoup ses enfants pendant la campagne électorale, je pense qu'il y a du travail sur la planche.
2: Malheureusement, j'espère qu'ils vont être plus souvent à Québec que d'autres choses pour lui, la situation familiale.
1: Merci beaucoup, Félix. Ça a été fort intéressant. Belle grosse chronique encore une fois ce mardi.
2: Merci beaucoup, Guylain. On se revoit la semaine prochaine.
1: Yes. Là-dessus, on poursuit avec le meilleur de la musique.

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6: Nous sommes partis sur une vague de temps un peu maussade pour ce soir. C'est de la pluie mêlée de neige. Hauteur prévue de pluie, 10 mm. Le minimum la nuit prochaine, 2 degrés. Demain mercredi, pluie ou bruine intermittente. Hauteur prévue de 5 mm. Un maximum à 6 degrés. Et l'aperçu pour la journée de jeudi, c'est de l'alternance soleil-nuage avec un maximum de 7 degrés.
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1: Prochaine entrevue, c'est Gilbert Delorme avec la gang du matin chez BPM Sport. Il parle du match de ce soir contre les Sabres de Buffalo, le ménage à trois chez les gardiens du CH et les blessures. Puis qui sera de la formation partante ce soir?
2: Bon.
3: Ça va super bien. Pète le feu. Il y a une game à soir, une game demain, si tu veux faire.
2: Ça va bien.
4: Canadien contre Buffalo ce soir au Centre Bell. Owen Beck a été rappelé par le Canadien Montréal. On comprend là, que Florian Jacques ne sera probablement pas de l'alignement. Il a patiné hier, à peu près 10 minutes. Il est sorti, sentait de l'inconfort. On rappelle Owen Beck par mesure préventive, j'imagine?
3: Ben oui, qu'est-ce qu'on va faire, c'est que, tu sais, on veut rentrer un autre attaquant, là, pour probablement jouer à 4 lignes, là, avoir 12 attaquants puis 6 défenseurs, tu sais, on a essayé l'expérience là, du 7 défenseurs la dernière game, puis moi, comme ancien défenseur, c'est, en tout cas, t'aimes pas ça, parce que ton tour, ça dépend, tu sais, si t'es l'un autre, tu vas jouer en masse, mais si t'es un 5e, 6e, 7e, là, tu joueras pas bien, fait que, tu sais, c'est moins le fun un petit peu, fait qu'on a rappelé Owen Beck, c'est correct, tu sais, il a joué dans le

0: Bon, c'est
1: Oh,
0: la semaine dernière qui est avec l'organisation. On sait qu'il est capable de se débrouiller. Puis, tu sais, dans le fond, il va remplir un rôle là, sur un quatrième trio. Là. Puis, est-ce qu'il faut se soucier de Florian Jacquet, Max?
2: écoute, c'est dur à dire, là.
0: Es-tu blessé à long terme? On rappelle Beck, là, est-ce que c'est court terme ou c'est juste en cas de manière préventive? Je ne sais pas. Mais chose certaine, c'est pas le fun parce que on aimerait ça avoir le jeune Jacquet dans le line-up tous les soirs, là, mais malheureusement, une petite blessure, on ne sait pas c'est quoi. On espère que ça ne sera pas trop grave.
2: Est-ce qu'on joue encore ce soir, tu penses, à 11 attaquants, 7 défenseurs?
0: Ben, je pense pas. Ben. Écoute, si on joue à 11-7, ça veut dire qu'il y a un joueur d'avant qui va passer son tour. Ça va-tu? Est-ce qu'on va essayer Kirby Dach? Parce que là, on a rappelé Owen Beck. Si on a rappelé Owen Beck, on va le mettre dans l'alignement.
2: Ouais.
0: T'sais, que, d'après moi, on va jouer à 12 attaquants. Il va y avoir 4 trios complets. Puis, on va scratcher un défenseur, là. Ça va être qui? Est-ce que ça va être Engstrom? Probablement.
2: T'as besoin d'Albert Jacquet contre Buffalo.
0: Ouais. Contre Buffalo, t'as besoin de Jacquet. C'est un club qui est gros. C'est un club qui frappe, c'est un club qui est fatigant, c'est un club qui se présente devant le filet, il drive le net. On a besoin de lui. Fait que j'ai hâte de voir quelle décision qu'on va prendre. Chose certaine, il faut travailler, ça sera pas facile. T'sais, ils ont joué hier, Buffalo a joué hier, mais en même temps, il était à la maison. Buffalo-Montréal, c'est pas trop un long vol. Ils vont être prêts pour le game de ce soir, mais c'est un rematch des playoffs l'année passée. Puis les Sabres se rappellent que le Canadien les a éliminés en 7, là, en overtime. Fait que ils ont une petite crotte sur le cœur. Ils vont vouloir se venger. Fait qu'on a besoin d'être prêts parce que ce sera pas facile. Puis c'est des revirements, là, faudrait éviter les revirements, parce qu'ils ont des joueurs à Buffalo qui peuvent vraiment, des gars comme Tage Thompson et tout ça, peuvent vraiment faire mal. Puis eux autres, ils se nourrissent de ça. Là. Tu gères pas bien le puck. Eux autres, ils vont profiter de ça, puis ils vont générer des chances de marquer avec ça. Fait que faut vraiment là, être solide, vraiment solide.
2: Ouais, puis tu sais, dans un match comme celui-là, on va mesurer des affaires chez le Canadien parce que depuis le début de la saison, ça va coussa, puis c'est un club que tu retrouves après les avoir affrontés en série. Eux ont changé de visage aussi. Il y a des gars qui sont partis, ils ont octroyé des contrats à d'autres gars aussi. J'ai bien hâte de voir comment le Canadien va sortir face à Buffalo et comment Buffalo va attendre le Canadien ce soir.
0: Ben écoute, le Canadien, moi, par expérience, je sais, Max, quand tu te fais éliminer par un club, t'as toujours une genre de petite crotte sur le cœur, tu veux te revenger et tout ça, fait que t'en donnes un petit peu plus. Fait que sérieusement, là, ça prend un bon début de match du côté du Canadien. Je sais que Buffalo a joué hier, mais c'est pas grave, il était à la maison. Là. Ils sont pas fatigués, là. C'est des professionnels, la saison commence, ils ont 5 games de jouer, là. C'est pas la fin du monde. Fait que faut être prêt, faut dicter l'allure du match, faut vraiment jouer notre game. Ça va être physique. Ça va être un bon match. Ça va être un bon. Les deux prochaines games, là. Ce soir puis demain, là, ça va être des games pour hommes en tabarouette, les boys.
2: Ah, mais
0: ça. J'ai vraiment hâte de voir l'édition des Capitals de Washington demain, là, avec les ajouts qu'ils ont faits et tout ça, là, sont gros, sont robustes et tout ça. Puis les Sabres de Buffalo, ils jouent une façon. C'est un club qui sont abrasifs, sont gossants, ils sont après toi, ils vont tenter de te faire prendre des pénalités et tout ça. Mais faut jouer notre game. Si on a joué un bon match contre les Wings, c'était les Wings à Détroit, les gars. Faut pas partir en peur.
2: Mais
0: là,
2: non, pis, c'est ça.
0: Puis coller la parade de la rue Sainte-Catherine tout de suite. Là, on n'est pas rendu là encore. Là, fait que on va aussi tranquillement. J'ai hâte de voir comment les gars vont sortir ce soir. Puis t'sais, on va faire appel à Dobesh probablement ce soir contre Buffalo, probablement Fowler demain du côté de Washington. On va lui donner la game à Washington. Fait que faut que les gars soient prêts, faut que les gardiens de but fassent les arrêts nécessaires quand c'est le temps. Mais faut bien gérer la rondelle. Il faut bien gérer le puck. On peut pas donner des chances de marquer, là, des échappées, puis des chances de marquer là, dans l'enclave comme on a fait. Là. Même contre les Red Wings de Détroit, on a donné quelques bonnes chances de marquer. Les Sabres de Buffalo vont capitaliser là-dessus, puis ça peut nous faire mal.
2: Dis-moi donc, vu qu'on est au Québec, puis qu'on aime ça, les controverses de gardien but une fois de temps en temps, qui est dans le filet ce soir, là?
0: Ben moi, je pense que ça va être Dobesh dans le net ce soir. Moi, ben écoute, Max, je ne sais pas, là, j'ai pas une boule de cristal, là, tu sais, Fowler, il a joué deux en ligne, il a bien fait, il y a un blanchissage, mais tu sais, quand même, Dobesh, c'est le gars qui a éliminé les Sabres de Buffalo l'année passée. Fait que, tu sais, c'est un peu insultant, d'après moi, si tu ne le mets pas dans le net ce soir. Tu sais, le gars a vraiment fait la job contre Buffalo l'année passée dans la série. Je sais que, tu sais, il n'y a pas de sentiment, là, au hockey, mais en même temps, il y en a. Tu sais, le coach se rappelle, les joueurs se rappellent.
2: Ouais.
0: Le gardien de but s'en rappelle. Fait que, tu sais, il a joué dans la tête des attaquants des Sabres de Buffalo l'année passée, un petit peu, il y a la Coupe d'Obèche, il était très bon. Il était très bon. Fait que, tu sais, il y a-tu un avantage psychologique sur les gars? Fait que, moi, j'avais un vieux 2 en papier à gager à soir, Max, ça. Je gagerais que ça serait Dobège dans le net.
2: J'ai l'impression aussi que ça va être Dobège dans le net ce soir. J'ai bien. Ouais.
1: Bon, ben Gilbert va perdre son vieux 2 parce que c'est Jacob Fowler qui sera finalement devant le filet du CH, mais je suis d'accord avec lui. J'aurais été avec Dobèche par respect aussi pour tout ce qu'il a fait dans les séries éliminatoires l'année passée, justement contre les Sabres de Buffalo, mais ce ne sera pas le

0: Et voilà, dans la prochaine heure, je vous présente une entrevue que j'ai réalisée avec Sylvain Chamberlain. C'est le président chef de la direction d'Arsenal Média. Jean-Luc Mongrain a été son mentor et il lui voue un grand respect. On sait que malheureusement, il est décédé à l'âge de 75 ans. Ça a surpris tout le monde hier. C'était moi-même, j'ai fait le saut lorsque j'ai vu passer ça. Alors, ne manquez pas cette entrevue dans la prochaine heure. Est-ce qu'il s'en vient aussi après les nouvelles? Ben, c'est la toune qui punch. Je vous fais entendre ici un petit aperçu.
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2: Ici Guy Lingeant, voici nos informations au 95.5. La Fondation de la Maison des Jardins de Rivière-du-Loup pourra compter sur un engagement financier de 150 000 $ de la famille Beauchesne au cours des 5 prochaines années. La contribution de 30 000 $ par année vise à soutenir la mission de la Maison des Jardins qui accompagne les personnes en soins palliatifs et leurs proches. Luc Beauchesne et Marielle Plourde se disent fiers de voir leurs fils Simon et Vincent s'associer à eux dans cette démarche. Ils soulignent vouloir transmettre les valeurs d'entraide, de partage et de générosité qui ont toujours occupé une place importante dans leur famille. Le décès du journaliste et animateur Jean-Luc Mongrain, survenu le 11 octobre à l'âge de 75 ans, laisse un grand vide dans le paysage médiatique québécois. Pour Sylvain Chamberlain, président et chef de la direction d'Arsenal Média, il s'agit aussi de la perte d'un mentor à qui il doit une grande partie de son parcours professionnel. En entrevue, M. Chamberlain rappelle que Jean-Luc Mongrain lui a donné sa première chance à la télévision avant de le prendre sous son aile et de lui transmettre son expérience. Sylvain Chamberlain retient surtout la capacité de Jean-Luc Mongrain à défendre les citoyens, à donner une voix aux sans-voix et à s'indigner devant les injustices. Il souligne également son rôle de chien de garde de l'information, alors que les interventions de l'animateur permettaient de faire avancer de nombreux dossiers. Trois artistes de la MRC Rimouski et Lingette sont finalistes au prix du Calque Québec Artiste de l'année au Bas-Saint-Laurent 2026. Il s'agit de la poète Aimée Lévesque ainsi que des artistes en arts visuels et métiers d'art Joanne Sullivan et Ito Leila. Le prix a sorti d'une bourse de 15 000 $ vise à souligner l'excellence des réalisations récentes et le dynamisme du parcours d'un artiste. Le nom de la personne lauréate sera dévoilé le 29 octobre prochain au Centre culturel Berger à Rivière-du-Loup. Alors, ça promet. Et en cette période de chasse qui augmente les déplacements des animaux en cet automne, amenant les tombées hâtives de la nuit qui réduisent la visibilité pour les conductrices et les conducteurs, le ministère des Transports invite les usagers de la route à faire preuve d'une prudence accrue. Plus de détails d'autres nouvelles, montemiscouata.com.
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2: Oui, on fait place à quelques nouvelles maintenant sur la scène sportive. On commence par le hockey, le Canadien de Montréal qui accueillera les Sabres de Buffalo ce soir au Centre Bell. L'attaquant Owen Beck a été rappelé du Rocket de Laval hier. Il disputera son premier match cette saison avec le bleu blanc-rouge. Il remplacera dans la formation partante le défenseur Mark Matheson qui souffre d'une blessure au bas du corps. Il s'agira du premier match entre le Canadien et les Sabres depuis la victoire en 7 matchs au deuxième tour des séries éliminatoires dans l'Association Est le printemps dernier. Et c'est pas Jakub Dobesch qui va retrouver faire face au Sabre alors qu'on y aurait cru. C'est le gardien de but Jacob Fowler qui obtiendra un troisième départ d'affilée devant le filet du tricolore. La rencontre doit commencer à 18h30. Toujours au hockey, on revient plus sur la scène régionale. Les Rapides de Grand-Sault qui ont vaincu le Blizzard d'Edmundston vendredi soir dernier au compte de 6-3 au Centre Jean Daigle. Le Blizzard qui va disputer ses 2 prochains matchs à domicile quand il recevra les Wildcats de Valley jeudi le 15 octobre, puis les Bearcats de Truro le samedi 17 octobre. Course automobile, la Formule 1 a annoncé ce matin que le Rwanda accueillerait une course à partir du début des années 2030, oui, lorsque le championnat fera son retour en Afrique après environ 40 ans d'absence. Le Grand Prix d'Afrique fera l'objet d'un contrat de 10 ans et se déroulera sur un circuit situé au sud-est de la capitale, Kigali. La F1 a indiqué que ce circuit spécialement construit pour l'occasion serait prêt au début de la prochaine décennie. Et baseball, Nathaniel Lowe a brisé l'égalité grâce à un simple de 2 points en 8e manche pour propulser les Guardians de Cleveland vers un gain de 7-3 aux dépens des Rays de Tampa Bay hier soir. Les Guardians ont pris les devants 1-0 dans cette série de championnat de la Ligue américaine, alors que le deuxième duel aura lieu ce soir. Et la série de championnat de la Ligue nationale entre les Brewers de Milwaukee et les Dodgers de Los Angeles reprendra demain soir. La formation du Wisconsin, les Brewers, donc, ils ont pris les devants 2-0 dans cette série au meilleur de 7 matchs. Plusieurs, voudraient voir les Brewers de Milwaukee remporter cette série et se rendre en série mondiale. Je fais partie de ces personnes. On conclut avec un petit bout de météo, pour le Témiscouata. La nuit ce soir, c'est de la pluie mêlée de neige, hauteur de pluie prévue 10 mm, un minimum à 2 degrés. Mercredi, pluie aux bruines intermittentes avec un maximum à 6. Et jeudi, alternance soleil-nuage, maximum 7 degrés.

font circuler des hommages à l'annonce du décès de Jean-Luc Mongrain. Là, il y a Sylvain Chamberlain, le grand patron d'Arsenal Média, qui lui rend hommage aujourd'hui. On vous présente une entrevue avec Sylvain Chamberlain, dont Jean-Luc Mongrain, c'était son mentor à une certaine époque. Alors, on jasera de tout ça plus tard dans quelques minutes. Et également, à venir, on va parler de la campagne de vaccination contre la grippe. Ça débute au Québec, oui, oui. On va parler livres, musique, bien entendu, quelques nouvelles aussi d'actualité qui retiennent l'attention aujourd'hui. En vous souhaitant donc une bonne fin de journée à notre antenne. Et comme toujours, on y va avec le meilleur de la musique, notamment la toune qui punch. Ça s'en vient.

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1: Aujourd'hui, c'est la chanson Rocks de Primal Scream qui est sortie en 1994 en tant que single de leur quatrième album. Et une chanson qui marque un virage aussi vers un son rock plus bluesé et hard rock, inspiré un peu des Rolling Stones et des Faces. Le titre a obtenu beaucoup de succès sur les différents palmarès.
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1: Eh bien, dans le trafic, aujourd'hui, on ne pouvait pas passer à côté. Il faut parler de Jean-Luc Mongrain, un des plus grands communicateurs des dernières décennies au Québec, qui nous a quittés hier, décès qui a surpris un peu tout le monde. On sait que M. Mongrain était le défenseur de la veuve, de l'orphelin, des sans-voix, du gros bon sens, comme on dit. Et puis, son indignation sur différents sujets rejoignait, c'est certain, la grande majorité des Québécois. Et chose que j'ignorais, il a été un des grands mentors pour mon patron, le propriétaire d'Arsenal Média, d'Arsenal Sport, BPM Sport, Sylvain Chamberlain, que je vais rejoindre à l'instant au téléphone. Monsieur Chamberlain, bonjour.
2: Bonjour, Guylain.
1: Alors, oui, ça vous a sûrement surpris, comme tout le monde hier, ce décès-là. Ouais. Vous étiez très proche parce qu'il vous a aidé dans la vie.
2: Oui, oui, ouais, bien, on ne l'était plus aujourd'hui, mais Jean-Luc a été mon mentor. Là, ça a été celui qui m'a donné d'abord ma première chance en télé, qui m'a pris sous son aile, qui m'a tout montré. Donc, je dois beaucoup, beaucoup à Jean-Luc. C'est un gars qui m'a donné aussi confiance par rapport au métier. Et c'est sûr que quand tu es dans l'entourage de Jean-Luc, tu apprends, et tu l'as tellement bien résumé tantôt, c'est exactement, c'était la voix des sans-voix, c'était la voix du gros bon sens, c'était celui qui défendait la veuve et l'orphelin, et celui qui était capable de s'indigner. Aujourd'hui, on ne s'indigne plus. Hein.
1: Non.
2: Mais il s'indignait, il était capable de s'indigner, il était capable de dire, ça n'a pas de bon sens, ça fait 3 mois que vous n'avez pas parlé à la municipalité. Comment ça que la municipalité répond pas? On paye des taxes et là, ils partaient. Mais dans le fond, tu as raison de le dire, la majorité des Québécois, tu ne peux pas être contre la vertu, là.
1: Non, non, non, c'est ça. Puis ça a commencé plus petit, là, son affaire dans les studios de Sherbrooke, là, mon grain de sel. Puis ça n'a cessé.
2: C'était apatonique.
1: Ben, ouais, c'était apatonique. On l'avait ici, nous autres, dans la région, là, cette émission-là, dès ses débuts. Alors, je pense que c'était évident qu'il allait monter les échelons.
2: Ah oh, oui, c'est sûr. Puis moi, je pense qu'il y a ça quand même. Je pense que le point culminant a été Mongrain. Les années où j'ai travaillé avec lui, en fait, là, de 91 à 97, ça a été des années extraordinaires où, écoute, il brassait et tout ça, mais surtout, je rappelle, à l'époque, il n'y avait pas de médias sociaux, il n'y avait pas rien. Là. Les gens écrivaient ou à la limite faxaient et envoyaient leur histoire. Fait que là, on recevait je ne sais pas combien de lettres, et là, c'était la belle-mère de Jean-Luc qui regardait à travers toutes les lettres. Il dit, alors ça, c'est un bon dossier, là. La madame s'est fait avoir par telle affaire. Et là, ça partait. Et écoute, il a réglé je ne sais pas combien de dossiers. Mais pour moi, c'était aussi ça le rôle des médias, de jouer un rôle de chien de garde. Donc, moi, évidemment, j'ai tout appris là. Donc, c'est sûr qu'on garde des petits plis en vieillissant.
1: C'est ça, donc, vous étiez... Vous étiez tous les deux à TVA là, à cette époque-là. Là,
2: Exactement.
1: OK. Et donc, c'est là qu'il vous a donné de précieux conseils comme mentor. Là, parce que, Sylvain, tu dis, je ne serais pas là aujourd'hui où je suis sans ces conseils. Là.
2: Non, ben c'est sûr. Écoute, d'abord, à cette époque-là, j'ai quand même travaillé comme producteur pour Jean-Luc. Par la suite, j'ai quitté... pour une histoire longue, courte, là, mais je suis allé un an en Chine, je suis revenu, il m'a redonné mon emploi, j'ai continué mon travail. Ensuite, il m'a amené avec lui à Télé-Québec comme directeur général de sa compagnie de production, tout ça. Donc, j'ai beaucoup aimé ce que j'ai vécu, mais c'est aussi l'expérience. On avait tellement les mains libres, on grandissait à vitesse grand V, donc... Ça a été extraordinaire, puis j'ai un respect infini pour Jean-Luc.
1: Tu disais tantôt, il était une vedette à l'époque où les réseaux sociaux n'existaient pas, mais depuis quelques années, il figure très bien sur les réseaux sociaux. À plusieurs de ses interventions sont très populaires.
2: Ah, c'est sûr, puis honnêtement, s'il avait fallu que Jean-Luc Mongrain soit le Jean-Luc Mongrain qu'on a connu aujourd'hui en 2026, ça serait incroyable, ça serait un carnage sur les médias sociaux. Malheureusement, je me demande vraiment s'il aurait pu être Jean-Luc Mongrain en 2026. Tu puisqu'aujourd'hui, notre société est pas mal plus, je dirais, fragile.
1: Oui, oui, oui.
2: Oui, exactement.
1: C'est ça. C'est une autre époque. Puis il a changé la manière de livrer un bulletin de nouvelles, une émission des nouvelles, lui, à TQS aussi, je pense. Hein?
2: C'est sûr. Pas les nouvelles commentées, tout ça. C'est certain. Mais Jean-Luc a vraiment innové. Tu sais, faut le dire, là, c'est un gars qui est en avant de son temps. Et pour moi, c'est le plus grand communicateur de son époque. Personne va à la cheville de Jean-Luc Mongrain. Jean-Luc Mongrain est tout seul dans sa classe. C'est, pour moi, le meilleur communicateur de sa génération à lui.
1: Ouais, comme on dit souvent, imité, mais jamais égalé, là, c'est sûr.
2: Exactement.
1: Et puis il avait étudié en théologie. Plusieurs l'ont dit hier, là, lorsque j'écoutais. Ça aussi, c'était une formation importante là, pour évaluer puis résumer aussi l'actualité. Là. Il y avait une belle formation.
2: Ouais. Oui, absolument. Ça aussi, c'est étonnant et c'était intéressant parce que ça lui donnait une profondeur que la plupart, évidemment, des animateurs ne pouvaient pas avoir. Donc, ça lui donnait encore plus de dimensions et tout ça. Donc, écoute, Jean-Luc, c'est un être à part.
1: Et en terminant, j'imagine que tu as été aussi surpris que nous parce qu'on ne le savait pas malade, M. Mongrain.
2: Non, absolument. Moi non plus. Et très jeune, à 75 ans, je veux dire, c'est vraiment jeune et ça nous rappelle que la vie passe à la vitesse de l'éclair et qu'il faut en profiter quand c'est là.
1: Preuve, en terminant, que vous avez apprécié cette collaboration avec Jean-Luc Mongrain, là, parce que vous étiez sur pause un petit peu du travail pour quelques mois, puis vous êtes sorti de cette retraite-là là, pour lui rendre hommage. Alors, c'est digne de mention.
2: Là, je ne peux pas faire autrement. Je veux dire, c'est impossible de faire autrement. Je ne peux pas passer à travers. Puis, je prends un moment. Puis je vais donner des entrevues parce que Jean-Luc, je lui dois tout. Donc, c'est la moindre des choses.
1: Beau témoignage, Sylvain Chamberlain. Merci beaucoup de votre participation dans le trafic aujourd'hui.
2: Merci, Guylaine.
1: Au revoir. Alors voilà, Sylvain Chamberlain, grand patron de notre gang ici, bien oui, à Desjolies, Personnel Média, Personnel Sport, BPM Sport. Un très beau témoignage.

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1: J'ai aujourd'hui deux extraits des meilleurs moments de BPM Sport à vous faire entendre. Le premier extrait, c'est Larac et Gonzo, qui, mon Dieu, voit très, très loin au sujet des gardiens de but du Canadien de Montréal. Oui, c'est ça. Ça s'appelle parler pour parler, là. C'est quand même, oui, assez loin, merci. Je vous les laisse entendre.
2: Qui sera le gardien de but partant du Canadien de Montréal lorsqu'il soulèvera la 25e Coupe Stanley? Oh,
3: c'est même pas un débat.
4: C'est une évidence.
3: C'est une évidence même.
2: À ce point-là?
4: C'est une évidence.
2: Moi, je suis très curieux de voir le pourcentage des votes.
3: Je veux même aller plus loin que ça, OK? Dans ce que je vais dire dans la réponse. Tu comprends que la façon que je parle, je vais dire Fowler. Mais ce que je vais te dire, Gonzo, c'est que quand on va être rendu là, là, à la gagner avec Fowler, qui va être notre numéro un, là, Debèche sera plus là.
1: Bon, ben c'est ça. Il se propulse dans le temps, comme on dit. Il y a bien de l'eau sous les ponts qui vont couler d'ici là. Les gardiens, hein, c'est toujours un sujet chaud à Montréal. C'est incroyable. Ça lâche pas. Maintenant, l'autre extrait de BPM Sport aujourd'hui, c'est le club du matin. Se questionnait sur la meilleure aubaine cette saison chez le Canadien de Montréal.
4: Quelle est la meilleure aubaine chez le Canadien de Montréal cette saison? Texier 2.5, Bolduc 4.2, Carrier 3.75.
5: Hey boy!
6: La meilleure, c'est Texier.
5: Ben oui, Texier, j'ai du gros hockey. Ben, je te dirais les trois, là, mais le gars qui fait moins cher, c'est Texier. C'est lui, d'après moi, qui est la meilleure aubaine. En même temps, si Bolduc continue à jouer de même à 4.2 toute l'année, puis tu sais, il nous en met plein la vue tout le temps.
4: Power forward.
5: Puis Carrier qui joue 18-20 minutes par game, tue des punitions, puis mange des coups, tout ça.
4: À droite.
5: Hein, oui. Ah ouais. Droitier, naturel.
6: Trois
5: belles valeurs, certain.
6: Alex Newhook, à son salaire actuel, c'est une belle aubaine aussi. Mm-hmm. Il joue sur un deuxième trio, au centre. Mm-hmm. Même s'il n'y a pas des résultats extraordinaires, ça reste que c'est un bon joueur de la Ligue nationale à prix plus que modique.
1: Alors c'est ça, c'était les extraits que j'avais à vous présenter aujourd'hui dans le trafic concernant quelques best-of de BPM Sport aujourd'hui. Et n'oubliez pas ce qui s'en vient après mon émission, le trafic, c'est la game sur O95.5 Témiscouata.

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6: Météo. Nous sommes partis sur une vague de temps un peu maussade pour ce soir. C'est de la pluie mêlée de neige. Hauteur prévue de pluie, 10 mm. Le minimum la nuit prochaine, 2 degrés. Demain mercredi, pluie ou bruine intermittente. Hauteur prévue de 5 mm. Un maximum à 6 degrés. Et l'aperçu pour la journée de jeudi, c'est de l'alternance soleil-nuage avec un maximum de 7 degrés.
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0: Dans le trafic, on parle maintenant de la campagne de vaccination contre la grippe qui est lancée à travers la province. Alors, les Québécois peuvent prendre rendez-vous dès aujourd'hui et le plus tôt est le mieux, dit-on, car la saison de la grippe s'annonce comme être très, très hâtive. Les tendances observées laissent envisager une saison de la grippe plus précoce cette année. On dit au niveau de la Direction nationale de la santé publique que les plus récents chiffres de l'Institut national de santé publique du Québec montrent que le pourcentage de positivité des tests pour l'influenza était de 2,7%, une tendance hebdomadaire à la hausse. Par ailleurs, le vaccin contre la grippe atteint sa pleine efficacité environ 2 semaines après avoir été administré. Alors, ça prend 2 semaines avant qu'il soit vraiment efficace, le vaccin contre la grippe. Le gouvernement vise à vacciner au moins 80% des personnes faisant partie des groupes les plus à risque, autant pour la grippe, la COVID-19 et le virus respiratoire VRS. L'an dernier, ce taux était autour de 60% selon la Direction de la santé publique. En quelques heures, mardi matin, il y a plus de 100 000 rendez-vous qui ont été pris pour les virus de l'automne. Cette année, on dit que seuls les personnes les plus à risque de complications peuvent recevoir le vaccin contre la grippe gratuitement. Pour la population en général, il faut quand même débourser entre 30 et 50 $. La vaccination gratuite est offerte notamment aux aînés de 65 ans et plus, aux femmes enceintes d'au moins 13 semaines et aux personnes vivant avec certaines maladies chroniques telles que le diabète, l'asthme, des troubles cardiaques ou pulmonaires chroniques. Le taux de protection du vaccin contre la grippe d'une année à l'autre, ça varie là, beaucoup. Et son efficacité dépend de la réponse, de sa réponse à la souche de la grippe prédominante. Mais il arrive qu'une souche du virus dans le vaccin soit différente de celle en circulation. Alors, c'est jamais pareil. La vaccination contre la grippe est néanmoins recommandée par la santé publique car elle protège contre les autres souches incluses dans le vaccin. Alors, c'est ce qu'on dit. Libre choix à vous, mais semble-t-il qu'on pourrait avoir une grosse vague de grippe là, bien avant les autres années. Donc, probablement avant le temps des fêtes même, que ça va être plus gros cette année. Alors, peut-être qu'on pourra passer un temps des fêtes plus tranquille, avec moins de grippe autour de nous. Ce sera à suivre.
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1: Maintenant, quelques nouvelles culturelles dans le trafic aujourd'hui. On parle d'abord de l'auteur Télisson Aurélien qui avoue avoir commis du plagiat par le passé, mais il continue de nier vigoureusement avoir eu recours à une machine pour rédiger son roman acclamé intitulé « C'était ça ou mourir ». L'écrivain québécois d'origine haïtienne est accusé d'avoir utilisé l'intelligence artificielle pour écrire son dernier livre qui a depuis été exclu du Goncourt et d'autres prix littéraires. Alors, il a reconnu aujourd'hui qu'il s'est servi d'outils technologiques pour effectuer des recherches, mais il maintient qu'aucune phrase du roman « C'était ça ou mourir » n'a été créée par une machine. Et dans la même déclaration transmise aux médias, il admet toutefois des erreurs de jeunesse qui l'ont amené à s'attribuer des textes qui ne sont pas les siens. Mais ça va continuer la polémique de faire jaser encore ce dossier-là. Musique, les Québécois se démarquent des autres nations par leur manque d'intérêt envers leurs artistes nationaux. Selon un rapport du commissaire à la langue française publié ce matin, le commissaire à la langue française Benoît Dubreuil souligne que le Québec fait partie des marchés où les artistes nationaux sont le moins écoutés, avec une part de 6 à 12 % De plus, dans les marchés non anglophones, le Québec est la société où la langue nationale représente la plus faible des parts d'écoute. Pour arriver à ces constats, le commissaire a comparé le Québec au reste du Canada et à 24 autres pays d'Europe. Pour remédier à la situation, M. Dubreuil souligne l'importance de mettre en œuvre la loi sur la découvrabilité des contenus culturels francophones dans l'environnement numérique récemment adoptée. Il prône également un renforcement des liens du Québec avec la francophonie internationale. Voilà.
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Et ça complète la première édition de la semaine de l'émission Le Trafic sur O95.5 Témiscouata. J'espère que ça vous a plu. Dans un petit moment, un court bulletin d'info régional. Par la suite, c'est la game sur notre antenne, alors à ne pas manquer. Il y a mon confrère François Joseph qui vous invite aussi demain dès 6h pour son émission matinale, les 100 000 matins. Nous, on se donne rendez-vous, bien sûr, demain pour une autre édition de l'émission Le Trafic. Ça commence à 15h. Passez une bonne soirée à notre antenne. C'est Guy Lingent qui vous salue.

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10: Ici Guy Lingeant, voici nos informations au 95.5. Les automobilistes devront prévoir leur déplacement en raison de travaux routiers sur la route 289 entre Pointe-Négamouc et Rivière-Bleue. Selon le ministère des Transports, la route sera complètement fermée à la circulation du mardi 13 octobre à 20h jusqu'au jeudi 15 octobre à 16h entre le rang Notre-Dame-des-Champs à Pointe-Négamouc et la rue Saint-Joseph à Rivière-Bleue. Cette entrave majeure est nécessaire pour permettre la réfection d'un passage à niveau. La fondation de la Maison Desjardins de Rivière-du-Loup pourra compter sur un engagement financier de 150 000 $ de la famille Beauchesne au cours des 5 prochaines années. La contribution de 30 000 $ par année vise à soutenir la mission de la maison qui accompagne les personnes en soins palliatifs et leurs proches. 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
4: C'est la game. Bon mardi tout le monde. Olivier Pema et FX Bénard avec vous pour la prochaine heure. En ce jour de match pour le Canadien de Montréal qui affronte les Sabres de Buffalo. Dans même pas 35 minutes, les joueurs vont sauter sur la glace pour cet affrontement. Ce premier depuis la série de deuxième tour entre le Canadien et les Sabres au printemps dernier. Merci d'être à l'écoute tout le monde, peu importe où vous êtes, peu importe de où vous nous écoutez, partout sur le réseau BPM Sport, partout aussi sur le réseau O, sur les applications mobiles de radio et bien évidemment sur notre diffusion en direct sur YouTube. Comment ça va, FX?
5: Ça va super bien. Une première cette année, Oli, dans un match à 18h30
4: oui,
5: du Canadien.
4: C'est une Frozen Frenzy, faut
5: ben,
4: dire.
5: Ben voilà.
4: C'est une journée spéciale.
5: Et ça commence dans 5 minutes déjà.
4: Oui, puis aux 15 minutes, là, jusqu'à quoi 11h ce soir,
5: oui,
4: il va y avoir des débuts de match à travers la Ligue nationale de hockey. Alors, on va en avoir pour notre argent un peu plus tard à l'émission. Là, peut-être dans une trentaine, 35 minutes environ, on va mettre la table pour les différents affrontements intéressants. Et ben, je veux pas le faire attendre trop longtemps, là, mais dans quelques minutes, on va aller s'entretenir avec Marco D'Amico qui est sur place au Centre Bell. Il a quelques informations à nous livrer par rapport au match du Canadien de ce soir. Allons donc le rejoindre parce qu'il est là.
5: À l'instant.
4: Comment ça va, Marco?
5: Salut, Marco.
6: Ça va très bien, les boys, et vous autres?
4: Ça va super bien, merci. Écoute, Marco, il y a un joueur qui se voit donner une belle occasion ce soir. Owen Beck, premier match pour lui cette saison pour Owen Beck avec le Canadien. Est-ce qu'on peut un peu parler d'une dernière chance dans le cas d'Owen Beck avec l'équipe?
6: Dernière chance, c'est un peu difficile parce qu'on ne sait pas l'état des blessures des réguliers, mais c'est une excellente chance pour se faire valoir et rappeler à l'équipe de gestion que, hey, moi aussi, je suis une option véritable pour jouer sur un quatrième trio. Et je pense que, moi, j'ai toujours dit que du côté de Owen Beck, c'était un joueur qui me semblait mieux équipé pour jouer dans la Ligue nationale, où ce que c'est plus vif, l'exécution est plus à point que la Ligue américaine, qui est plus physique, un peu plus lent, mais certainement plus une garde d'étrangers en transition. Donc, pour moi, j'ai grandement aimé le jeu de Owen Beck l'année passée à pareille date dans la Ligue nationale, alors que le Canadien vivait des blessures aussi dans le mois de novembre. Je pense que c'est une bonne opportunité pour lui maintenant. Et écoute, le Canadien va avoir des choix à faire cette année avec plusieurs agents libres en devenir. Donc, c'est à lui de laisser sa marque sur cette équipe et vraiment sa carte d'appel pour que non seulement il reçoive un rappel au moment où il y a une autre opportunité, mais potentiellement aussi garder une place d'ici la fin de la saison.
5: Est-ce qu'il y a trop de joueurs du Canadien qui ressemblent à Owen Beck, Marco? Parce que Owen Beck, on sait ce qu'il peut apporter, tu en as parlé de sa rapidité, mais offensivement, c'est quand même assez limité, même si c'est un joueur quand même assez intelligent sur une patinoire. Est-ce qu'il y a trop de similarité, entre un gars comme Owen Beck et, par exemple, Jake Evans ou des joueurs de profondeur que le Canadien a déjà dans son effectif?
6: Je pense que Owen Beck a un bien meilleur tir et bien meilleur coup de patin que Jake Evans. Je crois aussi que Jake Evans a beaucoup plus de maturité dans sa game. C'est un joueur qui connaît très bien sa mission défensive et le respecte. Owen Beck est plus two-way, veut aussi impacter la game de façon offensive. Et donc, vraiment, c'est le débat que j'ai eu, c'est la discussion que j'ai eue avec plusieurs partisans cet été. Qu'est-ce qui sépare vraiment Owen Beck de Jake Evans? Ben, la grande majorité des réponses, c'est que Jake Evans est excellent défensivement et peut livrer un peu d'offensive aussi. Mais je pense que du côté du Canadien de Montréal, le plus qu'on avance, le plus que tu vas vouloir de la vitesse, de l'impact du côté de l'énergie, du côté de tes troisième et quatrième trios, je pense que c'est exactement ça qu'éventuellement un Owen Beck peut t'apporter dans un futur où ce que on sait pas, là. On sait pas qu'est-ce qui va se passer avec Phil Dano. On sait pas qu'est-ce qui va se passer avec Josh Anderson. On sait pas qu'est-ce qui va se passer avec Kirby Dach. Mais pour moi, personnellement, présentement, je pense qu'un Owen Beck peut t'apporter un peu plus en termes de détails qu'un Kirby Doc dans l'alignement. On verra qu'est-ce que ça va donner ce soir.
4: Donc, qu'est-ce qu'un Owen Beck a vraiment besoin de faire concrètement, selon toi, pour, je ne veux pas nécessairement dire s'établir dès maintenant dans la LNH, mais au moins prouver à la haute direction de l'équipe qu'il appartient à la Grande Ligue?
6: De mon côté, quand je l'observe, qu'est-ce que je vois d'Owen Beck, c'est très simple. C'est safe défensivement. Il complimente ses compagnons de trio très bien. Il s'offre en support. Il joue bas en zone défensive. Il joue haut en zone offensive. Donc, il joue la game de la bonne façon. C'est à lui maintenant de convertir sur ses chances. Combien de fois est-ce qu'on a vu des chances en or de Owen Beck? Ceux qui regardent le Rocket de Laval vont le savoir. Mais même dans la Ligue nationale, outre les buts qui s'est fait voler l'année passée parce qu'ils ont été annulés, le gros problème de Owen Beck, c'est qu'il se met toujours dans une très bonne position pour créer des jeux, mais c'est les compléter qui devient un peu difficile, puis ça vient avec la confiance. Donc, c'est à lui de saisir l'opportunité et jouer en confiance. Si c'est le cas, je pense qu'on va revoir le joueur que le Canadien semblait emballer avec le premier camp d'entraînement qu'on a vu de lui en 2023.
4: Regardons maintenant du côté de la brigade défensive du Canadien, Marco, Mike Madison, qui ne jouera pas ce soir. On dit que c'est une blessure au haut du corps dans son cas. Là, je veux pas te prendre au dépourvu, là, mais as-tu peut-être as-tu peut-être des informations par rapport à tout ça? Qu'est-ce qui se passe au juste avec Mike Madison en ce moment?
6: Écoute, je veux pas sortir plus qu'est-ce qu'on a besoin de, mais il y a des questions qui se posent tant qu'à l'état de santé de Mike Madison sur le court terme.
4: Okay.
6: Et ça va faire en sorte que le Canadien veut pas, le Canadien vont devoir dealer avec peut-être une autre blessure en défensive qui va faire en sorte qu'un rappel est potentiellement possible. Je pense que c'est là le gros du problème, c'est que si Mike Matheson n'est plus, heureusement que Kane Gooley est revenu.
5: Ouais, oui, ben oui.
6: Mais ça va faire en sorte que il va avoir un autre appel à faire. Et c'est là où que la vraie question se pose. Si Mike Matheson rate plusieurs semaines, sinon plusieurs mois, on verra bien, là, ça peut être une couple de jours. Mais si le pire arrive, qui serait le premier à être rappelé du côté du Canadien de Montréal?
4: Ouais,
6: de Laval.
4: Les deux, peut-être, candidats qui me viennent en tête rapidement, tu me diras ce que t'en penses. Évidemment, David Reinbacher, à cause de son rang de sélection, un droitier, on le sait, on l'a choisi 5e au total, on veut qu'il s'établisse dans la Ligue. Mais t'as aussi un certain Luke Mittelstadt qui connaît un bon début de saison avec le Rocket de Laval. Est-ce qu'il pourrait peut-être même brouiller les cartes ou tu irais peut-être même dans une autre direction, Marco?
6: Ben, c'est ça qui devient intéressant. Tout dépend de la stratégie de Martin Saint-Louis. Si le but c'est de jouer jouer Adam Engstrom et Arber Jacky comme 5e et 6e et que tu rappelles juste un défenseur comme police d'assurance comme 7e def, je verrais même plus un Walsh dans ce cas-ci. Mm. Mais si le rappel est pour jouer un joueur dans le même type de rôle qu'occupait Mike Matheson et Kane Gooley, on s'entend que Kane Gooley va prendre la grande responsabilité qu'avait Mike Matheson en désavantage numérique, etc. Mais tu vas avoir besoin de quelqu'un pour remplacer qu'est-ce que Kane Gooley apportait comme quatrième défenseur dans l'échiquier. Ben, si c'est ça le cas, je pense que David Reinbacher est bien mieux équipé pour être capable d'occuper cette position-là. Et je sais que du côté du Canadien de Montréal, ils sont contents de qu'est-ce qu'ils ont vu de David Reinbacher les quatre derniers matchs, spécialement en fin de semaine, le match à Hartford. David Reinbacher et Luke Mittelstadt étaient les deux meilleurs joueurs sur la glace pour moi. Donc, je crois que c'est l'opportunité pour l'organisation d'avoir un plus gros sample size, comme on dit, pour être capable de juger en où en est David Reinbacher dans son cheminement. Et comme je dis, mesdames et messieurs, là, si le pire se confirme du côté de Mike Matheson, toute blessure apporte opportunité. Et je pense que là, on voit là, en ce début de saison, la profondeur du Canadien de Montréal se fait tester. Mais il y a des joueurs qui ont besoin de se faire tester parce qu'il y a d'autres grosses décisions qui s'en viennent plus tard cette année.
5: Si tu échanges Jaylen Schubel, il y a deux raisons. En retour, tu obtiens un choix de deuxième ronde, ce qui est un retour inespéré dans le cas d'un 6e, 7e défenseur. Mais c'est aussi parce que tu as confiance en les jeunes espoirs en défense que tu as dans l'organisation, en Luke Mittelstadt et David Reinbacher. Alors, pour ajouter à ton point, que je trouve très intéressant, c'est vrai là, que si le pire se confirme dans son cas, on pourrait voir un de ces deux défenseurs-là dans la Ligue nationale. Et dans ce cas-ci, moi, j'opterais possiblement pour le droitier si le but, c'est de lui donner du temps de jeu et de reposer certains matchs Arbor Jack ou Adam Engstrom. Ben là, d'avoir un équilibre gaucher-droitier, hey, t'as pas eu ça depuis des années chez le Canadien de Montréal.
6: C'est un peu ça. Là. C'est comme avoir un fameux deuxième centre. Quand tu l'as dans l'organigramme, mais monte-le puis joue-le. C'est un peu la même chose avec David Reinbacher. Si tu veux que ça devienne ton défenseur top 4 droitier pour jouer derrière Noah Dobson, commence à tarder pour lui donner une chance. Si une blessure importante à un joueur comme Mike Matheson, je pense que c'est l'opportunité idéale parce que l'offensive du côté de la ligne bleue, ils l'ont déjà, puis Adam Engstrom va continuer à en apporter de la troisième paire. Mais si tu es capable d'apporter un David Reinbacher la façon qu'il joue présentement à Laval, je pense que ça va être le bon momentum, il va venir en confiance, puis je pense que ça pourrait aider le Canadien de Montréal à garder le rythme pendant, si absence est, l'absence de Mike Matheson.
4: Ouais, Adam Engstrom, c'en est un autre, lui, qui a quand même une pas pire opportunité à saisir, d'avoir du temps de jeu peut-être régulier là, sur le top 6 du Canadien, du moins pour le moment. En terminant, Marco, je veux évidemment te parler de la situation des gardiens de but. C'est Jacob Fowler qui va obtenir le départ ce soir face aux Sabres de Buffalo. Es-tu surpris que le Canadien ait pris cette décision-là? Fowler, ce soir contre Buffalo et Dobesh demain contre les Capitals de Washington?
6: Écoute, honnêtement, moi, je pense que Marco Marciano est un génie des gardiens. Et c'est d'ailleurs ce Marco-là que vous devrez questionner sur les gardiens et non moi. Mais ce que je dirais, c'est que il connaît ces deux gardiens-là très, très bien. Marco Marciano, c'est la raison, selon Jakub Dobesh, qui s'est rendu autant loin dans sa carrière. Et si Marciano croit qu'il a besoin peut-être du repos ou d'ailleurs la game la plus difficile, pas simplement à cause que Washington est une meilleure équipe sur papier que Buffalo, mais que Washington va être Buffalo va avoir joué un 2-2. Voici le deuxième match ce soir pour eux. Tandis que demain, ça va être à force égale du Canadien et les Capitals de Washington. Les deux vont être fatigués d'avoir joué un back-to-back. Donc, c'est la game qui va être la plus difficile, selon moi. Ils veulent tester Jakub Dobesh. Je pense que c'est pour ça qu'ils ont choisi de donner cette game-ci à Jacob Fowler et la prochaine à Jakub Dobesh. Mais maintenant, qui jouera samedi contre les Sabres de Buffalo? C'est une question que je ne peux répondre.
4: Ouais, je pense qu'on va y aller vraiment au un match à la fois avec les gardiens de but, c'est ça. Exactement. Ouais. Jusqu'à temps que Samuel Montembeault revienne, puis là, ça va être un autre casse-tête pour la direction du Canadien de Montréal.
6: Bonne chance.
4: Oui, bonne chance, bien dit.
6: Ça, c'est l'autre homme d'hockey chauve à qui vous devez poser la question.
4: Exactement. Je pense qu'ils sont peut-être plus au fût de ce qui va s'en venir avec ça, mais je serais pas surpris quand même, eux, en ce moment, là, ils savent pas trop ce qu'ils vont faire, puis ils se disent, regarde, on va laisser les jeunes gardiens aller, puis on verra selon leur performance, là, mais c'est sûr que, tu sais, Kent Hughes avait mentionné au tournoi de golf qu'il voulait pas de ménage à trois cette saison, mais ça se peut qu'il n'y ait pas vraiment le choix. La donne, elle a un petit peu changé en cours de route. Tu l'as dit il y a quelques minutes à peine, des fois, les blessures, ça change la donne, puis ça fait en sorte que tu as des situations qui te sont un peu forcées.
6: Allez, je pense que si tu dis ça à Kent Hughes, il va être un peu fâché. Là. Mais je vais juste utiliser un terme que Martin Saint-Louis adore utiliser. Tu dois jouer la game qui est devant toi.
4: Exactement.
6: Qu'est-ce qui est idéal en début de saison? Ça change le moment que la puck drop le premier match. Et après ça, tu dois t'adapter. Et les Canadiens ont bien fait de s'adapter depuis les dernières années. Et j'en suis sûr qu'ils vont trouver un moyen de s'adapter à ce niveau-ci encore.
4: Voilà qui est très bien dit, Marco. Ben, on va terminer cette chronique sur ces sages paroles. Parce que la puck va justement dropper dans 23 minutes du côté du Centre Bell. Donc, on te laisse aller, Marco. Bon match. Et on se reparle demain dans le tailgate.
6: Avec plaisir. Passez une excellente journée, tout le monde.
4: Salut, Marco. Merci, toi aussi. Alors, voilà. C'était Marco D'Amico. On va prendre une pause et au retour, je veux qu'on se penche davantage là, sur cet affrontement entre le Canadien et les Sabres de Buffalo. Les match-ups à surveiller, les différents changements à la formation de l'équipe, ça devrait sortir dans les prochaines minutes. Alors, restez dans la game et on est de retour dans deux minutes.
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4: 18h11 dans la game. On vient de connaître dans les derniers instants la formation du Canadien pour le match de ce soir face au Sabre. Pas beaucoup de surprises, mais on va quand même faire le tour de ça rapidement. Premier trio, Caulfield, Suzuki et Slavkovski. Deuxième trio intact, lui aussi, c'est Newhook avec Josh Henderson et Chris Kreider. Le troisième trio, c'est la French Connection, le trio des francophones. Philippe Dano avec Alexandre Texier et Zachary Bolduc. Et Owen Beck, qui obtient son premier match de la saison, ben, il va le disputer sur le quatrième trio avec Jake Evans et Kirby Dach. Pauvre Jake Evans, FX.
5: Ouais, pauvre Jake Evans.
4: Il jouera pas beaucoup à 5 contre 5.
5: Non, vraiment pas. Puis là, il se retrouve encore une fois avec Dach, alors qu'il était quoi? 10e et 11e attaquant lors du dernier match. Là, c'est Beck qui prend cette place-là. Parce qu'évidemment, il faut combler l'absence de Florian Jacquet, qui a patiné en survêtement ce matin, mais qui est toujours pas prêt à revenir au jeu. C'est dommage pour Jake Evans. On dirait que j'ai rien d'autre à dire, mais en début de saison...
4: Ça avait bien été pour lui.
5: Avec Anderson et avec Bolduc. Il y avait vraiment des bons alliés avec qui compléter. Mais là, en ce moment, je veux dire, qu'est-ce que tu veux faire avec Kirby Dach qui démontre...
4: C'est ça, t'as pas le choix de le faire jouer parce que t'as pas assez d'attaquants en santé. Fait que t'as pas le choix de faire jouer Dach. On donne une opportunité à Beck, peut-être de le faire jouer avec un jeune qui a faim, qui a des choses à prouver. Ça va pousser à Dach, mais à ce point-ci, mes attentes sont à leur... Chaque fois qu'on dit que nos attentes sont à leur plus bas, elles finissent par être encore plus basses.
5: Vraiment.
4: C'est la réalité. En défense, Hudson, Dobson, Goulet, Carrier. Et on a la paire Jacky, Engstrom. Et bien évidemment, c'est Jacob Fowler, le gardien partant. Je veux revenir rapidement sur le dossier de Mike Madison, dont on a discuté avec Marco D'Amico dans les dernières minutes. C'est Max Truman de danslescoulisses.com qui rapportait un peu plus tôt aujourd'hui. Et j'ai vu que Nicolas Cloutier en a aussi parlé à l'émission de Jean-Charles Lajoie. Mais là, Mike Madison, on n'a pas encore nécessairement de détails par rapport à sa blessure, mais il y a peut-être quelques inquiétudes à avoir, là, comme Marco nous faisait mention.
5: Exact.
4: Donc, ce que Max Truman disait, c'est que ce matin, Madison a été aperçu à l'aéroport Montréal-Trudeau et il boitait. Selon ses informations, puis Nicolas Cloutier a confirmé ça, c'est une nouvelle blessure. C'est pas quelque chose que Madison traînait depuis le début de la saison. C'est survenu samedi. Et donc, l'objectif de son voyage aujourd'hui serait bien évidemment médical. Selon Truman, Madison a un rendez-vous avec un spécialiste pour une blessure qui semble être au bas du corps, fort probablement à titre de deuxième avis spécialisé. Ce serait une très mauvaise nouvelle Mike Madison doit manquer un certain temps.
5: On peut dire ce qu'on veut sur Mike Madison. On peut parler de ses revirements une fois de temps en temps et tout ça, mais Oli, ça demeure quand même le défenseur qui est utilisé dans toutes les facettes du jeu, sauf en avantage numérique. Le gars joue en désavantage numérique, il affronte les meilleurs trios adverses. La paire qu'il formait avec Alexandre Carrier était très bonne depuis deux matchs. Et en plus, c'est 24 minutes de temps de glace, ce qui est énorme dans le cas de Mike Madison. C'est ton deuxième joueur le plus utilisé en moyenne par match. Il y a seulement Lane Hutson qui fait plus parce qu'il y a une tonne d'opportunités en avantage numérique. Mais sinon, c'est Mike Madison, ton défenseur le plus important en termes de minutes de jouer par match. Bon, Kellen Goulet, ça arrive au meilleur des moments parce qu'on pensait qu'il allait revenir un peu plus tard. Finalement, il est revenu pour le cinquième match de la saison. Sauf que c'est beaucoup donné à un gars que ça fait seulement un match qu'il est de retour au jeu. Là. Ça, c'est énorme.
4: Il en a joué 15 le dernier match. Y es-tu prêt à en prendre 25, Kellen Goulet? Y es-tu prêt à affronter les meilleurs trios adverses? C'est beaucoup de travail. C'est beaucoup à demander à un gars qui revient d'une blessure. Un gars qui est quand même hypothéqué physiquement. Mais, puis on en a parlé hier, Kellen Goulet, quand il joue vraiment bien sa game, puis quand il est en forme, puis quand il joue en confiance, il est absolument capable de faire tout ça.
5: Ouais, puis ça va tester ta profondeur aussi en défense. Parce que Engstrom n'a pas beaucoup d'expérience dans la Ligue nationale. Lui, il commençait la saison en haut, on s'entend comme septième défenseur, et là, finalement, c'est un régulier parce que Struble est parti, Madison est blessé. Alors lui, il a une belle opportunité de se faire valoir sur la troisième paire, et Jack Hayes se ramasse dans une situation quand même assez idéale, là, parce qu'il est là dans la formation. Là, pour l'instant, il n'y a pas de danger de quitter l'alignement comme c'était le cas quand Struble était là.
4: Pour la première fois depuis longtemps, Herbert Jack Hayes joue avec sans souci. Il n'a pas à avoir peur.
5: Avec plus de confiance.
4: C'est ça. La laisse, elle sera pas aussi courte qu'elle l'a été dans le passé, que des fois, on sentait que Jack High, là, quand il y avait cette épée de Damoclès là, au-dessus de sa tête, de comme, hey, c'est un mauvais match, c'est un mauvais shift, tu joueras pas au prochain. Mais là, c'est pas le cas. Puis Jack High, normalement, il joue mieux dans ces circonstances-là, quand il est moins craintif, quand il est moins peut-être anxieux par rapport à tout ça, puis il peut vraiment plus se laisser aller. Puis je pense pas qu'il va se mettre à se battre avec tout le monde ce soir, mais juste de jouer sa game de la bonne façon. Fait que ça, je pense que c'est une bonne nouvelle pour lui.
5: Une bonne nouvelle pour Jack High, pour Engstrom. Ce sera une bonne nouvelle aussi pour le défenseur qui va être appelé par le Canadien. Puis je trouvais ça intéressant ce que Marco il disait. Puis je comprends qu'on voudrait peut-être ramener un vétéran dans le cas où vraiment ta troisième paire, c'est Engstrom et Jack High. Mais pourquoi pas quand même créer une petite lutte là, pour être dans la formation en défense? Pourquoi pas rappeler un gars comme David Rambacher? Un gars que tu peux placer dans la formation et lui donner quand même des matchs d'expérience dans la Ligue nationale. Il est rendu là dans son développement. Il faut que tu le vois en match de saison régulière, mais avec pas mal plus de matchs que ce qu'on a déjà vu de David Rambacher la saison dernière, alors qu'il avait été là pour deux rencontres. Là, il y a une opportunité. Pourquoi pas? On le voyait en haut avant le début de la saison.
4: Alors, parce que là, si on va dire là, il est pas rappelé, là, puis on rappelle Riley Walsh ou même Luke Middlestad, quel message est-ce que ça envoie à David Rambacher là, que hey, t'es 9e, 10e dans la hiérarchie des défenseurs.
5: C'est que ça envoie comme message que t'es pas encore prêt pour la Ligue nationale puis qu'on veut que tu joues encore plus de matchs dans la Ligue américaine.
4: Mais selon ce qu'il nous a montré au camp d'entraînement, il est prêt. On disait qu'il aurait pu faire l'équipe. T'sais, il nous avait montré ça et je pense que ce serait très bien. Puis ça fait partie du bon, du mauvais côté des blessures. C'est dommage pour les joueurs qui sont blessés, mais ça offre des opportunités à d'autres. Mais c'est fou à quel point en ce moment le Canadien, sa profondeur, elle est mise à l'épreuve. Là. T'sais, une chance que Gaudet est revenu de blessure. Une chance qu'on a signé aussi Chris Kreider à la fin de l'été. Parce qu'imagine si t'avais pas Kreider. Là, ben là, c'est un autre gars du Rocket qui commencerait déjà en haut.
5: T'as jamais assez de profondeur.
4: T'as jamais assez de profondeur.
5: Mais je pensais pas qu'elle serait affectée aussi vite dans la saison. Là. On est rendu au match numéro 6. Owen Beck est rappelé. Jacob Fowler fait très bien. Troisième départ de suite au match numéro 6 pour Jacob Fowler.
4: Mais t'en penses quoi de ça, là, FX? Troisième départ de suite pour Jacob Fowler. On disait hier qu'on s'attendait à ce que ce soit de bêche. En même temps, il y a la certaine logique de « Hey, quand le gars il a fait un jeu blanc, c'est un peu une loi non écrite. » là.
5: Je me suis excusé. Hier,
4: mais t'avais pas besoin de t'excuser.
5: Non,
4: là.
5: Je le sais, mais pour moi c'était une évidence que Dobbs serait devant le filet samedi. Finalement, ça n'a pas été le cas, et tant mieux parce que Fowler a été sensationnel devant le filet du Canadien. Je peux pas dire, tu sais, pour moi, puis je reviens à ce que Fish disait tantôt, mais c'est vrai. La grosse décision, tu l'as pris samedi parce que tu le savais à l'avance que t'avais quand même un collé-collé, deux matchs en deux soirs.
15: Ouais.
5: Alors à partir de ce moment-là, je sais pas quelle stratégie qu'on a pris chez le Canadien de Montréal de pourquoi c'est Fowler ce soir et c'est Dobbs demain. Est-ce que c'est parce qu'on se dit bon ben samedi il a tellement été bon que là on n'a pas le choix de le remettre devant le filet, ou on se dit plutôt, puis Marco Marciano possiblement connaît bien les styles de jeu des deux formations. Se dit, ben regarde, moi je crois mes chances avec Fowler ce soir contre les Sabres, et je me dis, je donne le gros test demain à ouais. Debeche dans sa personnalité. Il a besoin d'un gros test. Je le donne demain à Washington parce que pour moi, le match de demain sera plus difficile que le match de ce soir.
4: Oui.
5: Même si les Sabres demeurent une bonne formation, les Capitals, pour moi, sont la bête noire du Canadien, tout simplement.
4: Depuis
5: aussi
4: des années, là. Depuis...
5: Dans le style de ouais. jeu qu'ils ont.
4: Même l'an passé, là, ils se sont fait rosser contre Washington une fois, là.
5: En ouais, début de saison, début un 8 saison, à 4, ouais. quelque chose dans le genre.
4: Que le match était tout simplement... Canadien, il s'était pas vomi dessus. Ça, c'était l'année d'avant, mais il s'était pratiquement vomi dessus. Puis t'as raison, cette formation-là de Buffalo, elle a perdu des plumes depuis l'an passé. D'abord, l'été, t'as perdu Tuck, t'as perdu Bowen Byram, puis t'as perdu aussi un Jordan Greenway, qui était quand même un joueur utile à l'équipe. Puis je regarde les blessés présentement. Ton meilleur joueur, Rasmus Dahlin, est blessé. Jason Zucker, qui est un bon attaquant, est blessé. Devant le filet, Alex Lyon est blessé. Puis là, bon, hier, on a dû changer nos gardiens pendant le match parce que Ellis faisait pas le travail. Connor Timmins est blessé. Bref, c'est une formation amoindrie qui s'amène à Montréal ce soir.
5: Ouais, quand on se compare, on se console parce qu'à Buffalo, oui. en ce moment, c'est l'infirmerie déborde. Mais, tu sais, oui, t'as raison. C'est une équipe qui a perdu des plumes. Puis qu'il y a des blessés à l'heure actuelle, mais ça demeure quand même une équipe qui, offensivement, est dangereuse à tout point de vue. La seule chose, c'est que tu perds ton général, celui qui transporte la ouais. rondelle, celui qui gère le jeu, le Rasmus Dahlin. Là, on l'a vu l'an dernier contre le Canadien, puis on l'a vu la saison dernière à quel point c'est un bon défenseur. Pas de misère à te dire, Oli, là, que c'est un défenseur top 5 dans la Ligue nationale, Rasmus Dahlin, tellement qu'il est rendu là, là. C'est un défenseur, c'est un général qui est bon en désavantage numérique, bon en avantage numérique, qui est utilisé dans toutes les facettes de jeu. Ça va faire mal pour la relance du jeu. Là, ton win power, oui, mais...
4: Ben, j'allais te demander, tu sais, Rasmus Dahlin pas là pour les Sabres. Est-ce qu'il y aurait une blessure à la ligne bleue du Canadien qui se comparerait? Non.
5: Non, il n'y en a pas.
4: Parce que pour moi, même Lane Hutson, aussi bon qu'il est, Lane Hutson, c'est pas le gars pour le Canadien qui affronte les meilleurs trios adverses, qui joue en infériorité numérique aussi. Dahlin, c'est tout à Buffalo. C'est le cœur et âme pour l'équipe. La seule blessure pour moi que tu pourrais comparer pour le Canadien... qui serait équivalente à perdre Rasmus Dahlin chez les Sabres, c'est Nick Suzuki.
5: Voilà.
4: Parce que t'as pas la profondeur au centre. C'est ton joueur que tu utilises dans toutes les facettes du jeu. Mais ça fait partie de l'avantage de cette ouais. ligne bleue du Canadien. T'as plus de profondeur que les Sabres de Buffalo.
5: Parce que je m'étais posé la question tantôt. Je me disais, est-ce que Dahlin, c'est similaire à un gars comme Mike Madison? Ben, je me suis dit, ben non.
4: Il joue pas en avantage numérique,
5: exactement.
4: Madison, c'est ça.
5: C'est ça. C'est pas lui qui dit que le jeu en avantage numérique. Alors, c'est complètement différent. Il y a pas de parallèle. Il y a pas de comparatif, en fait. Pour Dahlin dans la défense non. du Canadien, c'est vraiment Nick Suzuki. C'est le cœur de cette équipe-là, Rasmus Dahlin.
4: Ah non, puis c'est fou à travers la NHFX. Là. On regardait ça tantôt, mais toutes les équipes ont des blessures. Puis on parle de joueurs d'importance. Là. Nomme-moi une équipe au hasard.
5: Je vais te dire les Bruins de Boston.
4: Bruins de Boston. Là, tu m'as eu, là. C'est la seule équipe
5: arrête,
4: qui a pas de blessure. Attends.
5: Les Hurricanes à Caroline.
4: OK, là, tu m'as vraiment
5: c'est vraiment la seule équipe qui n'a pas de
4: blessé. Les Bruins sont la seule qui n'a pas de blessé. Ah, c'est fait exprès. Nomme-moi-en une autre.
5: OK, les Hurricanes à Caroline.
4: Hurricanes de la Caroline.
5: Jordan Staal, Seth Jarvis. Alexander Nikishin n'est toujours pas signé.
4: Jordan Staal, Seth Jarvis puis Alexander Nikishin n'est toujours pas signé. Ton gagnant du Conn Smythe, Seth Jarvis, c'est...
5: Et ton ailier de premier trio.
4: Ton ailier de premier trio puis Alexander Nikishin, c'est un solide défenseur. Quelqu'un fait bien nous noter sur la messagerie texte. McAvoy a quand même raté les 6 premiers matchs des Bruins.
5: Suspendu,
4: mais il était pas là pareil. Nomme-moi une équipe PO. Les Sabres. Non, les Sabres. On vient de parler des Sabres. Columbus. Là, vous faites exprès.
5: Ouais, Columbus a un seul blessé.
4: Columbus a un seul blessé. Là, les gars, là, vous m'aidez pas. J'ai l'air idiot avec mon affaire.
5: OK, le Wild du Minnesota.
4: Le Wild du Minnesota. Nico Sturm, attaquant de quatrième trio. Les frères Foligno, Philippe Gustafsson et Brock Faber. Ça, c'est cinq joueurs de ta formation. Messagerie texte, YouTube. Nommez-moi une autre équipe. Canucks. Quelqu'un nous nomme les Canucks. Les Canucks, c'est épouvantable. Thatcher Demko, ton gardien numéro un. Philippe Hytil, qui est comme le deuxième centre de l'équipe parce qu'ils n'ont personne d'autre. Puis des joueurs de profondeur, Akil Thomas aussi. Je vous le dis, là, à part Boston puis Columbus, là, parce que vous êtes des petits vilmeux.
5: Faites exprès.
4: Bon, on va pas faire ça pendant une heure, là, mais
5: non,
4: si
5: mais
4: on...
5: c'est un jeu quand même assez amusant.
4: Si on regarde les Islanders, Matthew Barzal,
5: ouais.
4: Alexander Romanov, c'est pas pire, ça. Bref.
5: Fait mal.
4: Quand on se compare, on se console. Pas si pire à Montréal, mais surtout, l'équipe a assez de qualité dans ces dans positions-là. Que, OK, oui, Demidov est tombé au combat, mais t'as Caulfield, Slavkovski,
5: ben
4: Suzuki,
5: oui.
4: Kreider, bref. Puis oui, Jacob Fowler devant le filet, moi, j'ai l'impression que c'est une combinaison de facteurs. Tu sais, si Debèche connaît pas deux départs coup-ci, coup-ça, là, contre les Pingouins puis contre les Hurricanes, pas sûr que Fowler en joue trois de suite. Si Fowler, il n'y a pas un jeu blanc samedi contre les Red Wings, pas sûr qu'il y a trois départs de suite. Fait que, tu sais, c'est une combinaison de facteurs et je pense que c'est la preuve que oui, Jakob Debèche est le numéro un à Montréal. Présentement, c'est lui qui a ce statut-là. Mais il n'y a personne qui peut me dire en ce moment que Jakob Debèche, c'est 100% lui qui va être le gardien pour le premier match de série.
5: Non.
4: Ça,
5: non,
4: pour
5: non,
4: moi, c'est...
5: Non, ça, c'est jouable.
4: C'est jouable.
5: Ça a complètement changé, Oli.
4: Et ça montre une bonne chose parce que là, t'as un tandem. T'as deux jeunes gardiens qui se poussent à être meilleurs, qui se compétitionnent. Debèche, on le sait, quand il est motivé, il devient dangereux. Puis Fowler, on connaît tout son talent. À travers tout ça, t'auras Montembeau. On verra ce qu'ils font quand il revient. Mais en attendant, cette profondeur-là puis cette compétition-là, je pense qu'elle est saine. Et je pense vraiment que le meilleur comparatif, c'est ce que les Bruins avaient il y a quelques années avec Ullmark et Swayman.
5: Il n'y a pas d'autres comparatifs, à mon avis. Là. C'est vraiment une situation qui se ressemble beaucoup. Là.
4: Tu pourrais dire, par exemple, le Wild. Là, je sais que Gustafsson est blessé.
5: Mais Gustafsson demeure quand même un vétéran. Ben, quoi que Linus Ullmark était un peu plus vieux quand même, là, mais...
4: Un peu plus établi que Debèche.
5: Ouais,
4: ça reste que Debèche, il n'y a même pas 100 matchs derrière la cravate
5: non,
4: dans la LNH.
5: C'est vrai. Et l'an dernier, Gustafsson était quand même le gardien numéro 1, mais Wallstedt avait quand même beaucoup de départs. Il a eu beaucoup de départs quand même durant la saison.
4: Et là, j'ai une nouvelle de dernière minute. Le premier marqueur du Frozen Frenzy, c'est Evan Rodriguez avec les Devils du New Jersey.
5: 1-0 Devils contre Red Wings.
4: Exactement. Ben justement, regarde, on va faire une pause et au retour, je veux qu'on regarde les différents affrontements de ce Frozen Frenzy. On fera pas le tour des 16, mais les affrontements les plus intéressants, les plus pertinents, faut parler de ça, mais aussi faut parler du dossier des Flyers de Philadelphie. Il y a des joueurs qui expriment leur mécontentement sur les réseaux sociaux et il y en a qui pourraient peut-être même être échangés très bientôt. Est-ce que ça pourrait peut-être intéresser le Canadien, ce qui se passe du côté de Philadelphie? On va en parler dans deux minutes.
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4: Ça part. Dans quelques minutes, la rondelle va être en jeu au Centre Bell et le Canadien va affronter les Sabres de Buffalo. Mais je veux qu'on regarde ce qui se passe à travers la Ligue nationale de hockey. Les Flyers de Philadelphie, ça fait quelques jours qu'on en parle, mais pire début de saison de l'histoire de l'équipe. Rick Tocchet n'a pas nécessairement à craindre pour son emploi, mais visiblement, les Flyers vont vouloir tenter quelque chose parce que là, t'as quand même atteint le deuxième tour des séries l'an passé, il y a des attentes. Les attentes, c'est pas nécessairement de retourner au deuxième tour. Mais tu dois être dans le mix, assurément, pour te battre, pour faire les séries, puis être parmi les bonnes équipes dans la division métropolitaine. Ça brasse, là.
5: Ah, c'est honteux comme début de saison. Ah,
4: c'est honteux. Effectivement, tu me disais même que là, Matvei Michkov, ça a l'air qu'il aurait enlevé les mentions des Flyers dans...
5: Ouais, ben en fait, il serait désabonné des comptes Instagram des Flyers de Philadelphie d'un autre compte relié aux Flyers. C'est un nom qui circule beaucoup parce qu'il y a de l'intérêt, là, évidemment, pour un Matvei Michkov ailleurs dans la Ligue nationale de hockey. Rappelons-nous qu'il a quand même perdu 30 livres durant l'été, alors il était censé arriver dans la meilleure forme de sa carrière, ben, de sa jeune
4: combien
5: carrière.
4: Combien de fois est-ce qu'on a vu ça, un gars qui...
5: Je sais pas.
4: Il est arrivé dans la meilleure forme de sa vie, puis finalement, ben... 2 points en 7 matchs, Matvei Michkov.
5: Ouais, mais on marque pas de but, la Philadelphie.
4: Non,
5: là, c'est problématique.
4: En fait, regarde, je vais regarder le verre à moitié plein. Philadelphie a marqué 8 buts, Michkov en a 2. Il a marqué le quart des buts de son équipe cette saison. Mais tu sais, c'est parce que... C'est un peu une patate chaude, on s'entend, ce joueur-là. Ouais. Lui puis Rick Tocchet, peut-être un petit peu d'animosité, là. Mais je lisais ce matin Anthony DiMarco, qui est un insider. Je vais faire une comparaison, c'est genre le Marco D'Amico de Philadelphie.
5: Exact. Okay?
4: C'est un insider à Philadelphie, il écrit pour Daily Face-Off. Puis il disait que la direction est pas contente, ils veulent tenter un électrochoc, puis que là, on teste un petit peu les eaux à travers la ligue. On est vraiment, entre autres, Travis Konecny, on serait vraiment pas content de ses performances en ce moment. Et qu'on aimerait peut-être lui demander de lever sa clause de non-mouvement, d'être échangé ailleurs, les noms de Noah Cates, Owen Tippett aussi, Owen Tippett, les Flyers, pour avoir un retour très intéressant pour lui. Trevor Zegras, Travis Sanheim, ce sont tous des noms qui ont été évoqués. Les Flyers qui voudraient pas nécessairement obtenir ces joueurs-là pour des choix, mais qui ne seraient pas contre l'idée de se rajeunir, de prendre un petit pas de recul pour prendre un pas vers l'avant par la suite. Si je te prends en brûle pour point FX.
5: Vas-y.
4: Est-ce qu'un, si tu t'appelles Kent Hughes, là, puis je t'ai nommé une coupe de gars, on peut ajouter Matvei Michkov à la liste aussi. Est-ce que t'appelles Daniel Briard puis t'es comme, hey, t'as un problème? Ben, moi, j'ai peut-être des choses qui pourraient t'intéresser. Y a-tu un de ces joueurs-là qui pourrait être intriguant pour la formation du Canadien?
5: Le problème, c'est que plusieurs de ces joueurs-là lient un bon salaire déjà dans la Ligue nationale de hockey. Oui. Puis si ton besoin, c'est d'aller chercher un deuxième joueur de centre, il n'y a aucun de ces joueurs-là, je pense, qui pourrait être greffé à l'organisation du Canadien. Évidemment, il y a eu des rumeurs à l'époque, Trevor Zegras à Montréal, mais je sais pas si c'est vraiment un gars comme ça qui te faut sur un deuxième trio. Ce serait dynamique.
4: Et surtout, c'est rendu 9 millions de dollars, hein, Trevor Zegras.
5: Exactement, c'est rendu trop cher pour Trevor Zegras, malheureusement. Il y a eu une bonne année l'an dernier, il s'est... Pour vrai, chapeau à lui, là, parce que ça avait été difficile pour lui à Anaheim. Il arrive là-bas à Philadelphie l'an dernier. Superbe saison. Owen Tippett, c'est le type. C'est fait exprès, bon, en passant.
4: Ça sort d'où, ça? Ça, c'est genre un truc de Greg et Ben, hein?
5: Exactement.
4: Oh, une pipette.
5: C'est une blague. C'est une blague dans le tailgate l'an dernier.
4: Ça, c'est du genre Ben Roger.
5: J'aime ça. Mais c'est le type de joueur qui se présente un match sur trois. C'est toujours compliqué dans son cas. Travis Konecny,
4: c'était le profil le plus intéressant de la gang. Le problème avec Konecny, là, c'est que c'est presque 9 millions de dollars jusqu'en 2033. Puis il est déjà à 29 ans. T'sais, c'est un gars de quasiment 70 points par année, mais on lui reproche entre autres peut-être son éthique de travail un peu inégale. T'sais, on passe de parler de Dylan Larkin puis Mark Scheifele à Travis Konecny. Pas la même chose.
5: Là. Non, pas de sous. Pas de sous.
4: Fait que c'est pour ça que ça fait un peu partie du problème de Brière. Puis ça, pour moi, il est à blâmer. J'en ai parlé hier de... Il n'a pas nécessairement construit un alignement de qualité. Fait que oui, tu veux t'améliorer, mais qu'est-ce que tu as à échanger pour tenter un grand coup?
5: Il
4: n'y
5: a pas vraiment d'espoir qui cogne à la porte de la Ligue nationale. Tu as fait la sélection de Chet Luchenko, qui était un mauvais choix là, en première ronde, on va se le dire, qui avait surpris plusieurs aussi. Là,
4: on disait que c'était un reach comme sélection.
5: Ouais, quand même.
4: T'sais, évidemment, tu as Porter Marton, mais on a mis tous nos yeux dans le panier. Et Porter Marton, c'est un jeune de quoi, 19-20 ans. Faut prendre notre gaz égal par rapport à ça.
5: Mais quand même, Oli, il y a quelque chose d'inexplicable dans comment on a terminé la dernière saison et qu'on a participé aux séries éliminatoires et ce qu'on voit maintenant sur la patinoire en ce début de saison. Il y a quelque chose qui fonctionne pas. J'arrive pas à comprendre comment on avait quand même créé une belle culture d'organisation dans la dernière année avec un nouvel entraîneur-chef. Puis on avait instauré quelque chose d'intéressant à Philadelphie. Je te dis pas qu'il y a assez de talent en ce moment pour remporter une Coupe Stanley, mais quand même, t'avais instauré une culture d'organisation, puis là, ce début de saison-là, il est catastrophique.
4: Ouais.
5: Devant le filet, Dan Vlador, c'est pas le Dan Vlador de la dernière saison, pourtant on l'a prolongé quand même là-bas. Et Joseph Wall, bon, tu pourrais te dire, c'est un bon tandem quand même, Wall, Vlador avait bien fait l'an dernier. Joseph Wall a eu ses bons moments quand même à Toronto. Ça fonctionne pas, puis t'auras pas le choix, tôt ou tard, d'après moi, d'échanger un de ces éléments-là pour... Mais c'est catastrophique.
4: C'est ça. Puis bon, tu vas tenter l'électrochoc. Quel retour est-ce que tu vas avoir pour Owen Tippett, là?
5: Tippett. S'il te plaît.
4: J'en reviens toujours pas. Non, mais en tout cas. Mais lui, au moins, il y a un contrat qui est quand même pas si pire, 6,2 millions de dollars. Puis c'est un gars qui a déjà marqué presque. Il marque entre 25 puis 30 buts par saison, là. Fait que peut-être que ça pourrait être intéressant pour une équipe. En tout cas. Là, c'est le dossier des Flyers de Philadelphie, les Kings et les Flames aussi, qui ont toujours pas gagné un match cette saison. Frozen Frenzy, t'aimes-tu ça, toi, ou non?
5: Moi, j'aime ça. Je sais tantôt que Greg était réticent à ça. Mais moi, c'est du bonbon d'avoir autant de matchs de hockey dans la même soirée. Je sais qu'on pourrait faire en sorte que ce soit beaucoup plus attrayant. Puis je trouve que le fait de le faire un mardi soir comme ça, alors que ça commence à 18h, ça termine à 23h, il y aurait moyen de prendre une journée complète la fin de semaine pour faire ça. Un samedi, par exemple, alors que t'es pas en compétition contre la NFL. Mais j'aime l'optique quand même d'avoir toutes les équipes en action durant la même journée. Ça, j'aime ça. Je trouve juste pas qu'on l'exploite de la bonne manière.
4: Moi, je pense que c'est un bon concept parce que t'envoies le message « Hey, le hockey est de retour. » 16 matchs partout à travers, évidemment, les différents marchés au Canada et aux États-Unis. Est-ce que le timing serait à revoir? Peut-être, là. Parce que c'est un tellement condensé un mardi soir, personne n'a le temps de suivre tout ce qui se passe. Je pense que c'est une bonne idée pour la Ligue nationale de hockey qui gagne à mieux se mettre en marché.
5: 100%, Ali.
4: Parce que c'est un enjeu, là, puis c'est compliqué, surtout à l'automne. T'as la NFL, t'as le college football, la NBA commence bientôt.
5: Mais
4: la NBA
5: n'est toujours pas
4: commencé.
5: T'avais une opportunité quand même de le faire un samedi. C'est pas commencé encore.
4: Exactement, t'as raison. Bon, on va regarder les différents matchs à suivre ce soir. D'ailleurs, on commence à recevoir pas mal de messages. Ça a l'air qu'il y a beaucoup de gens qui sont pas capables... Il y aurait un espèce de blocage régional, je sais pas si c'est un bug ou quoi que ce soit, mais d'écouter RDS dans certaines régions au Québec, là. Fait que ça va être intéressant de suivre par rapport à tout ça, mais vous pouvez écouter sur BPM Sport entre-temps. On décrit pas le match, mais on va vous tenir à jour de ce qui se passe. Les différents matchs à suivre ce soir dans la LNH, pour moi, le gros match de la soirée, c'est celui entre l'Avalanche du Colorado et les Stars de Dallas. C'est un 2-2, c'est un home and home pour ces deux équipes-là.
5: Ouais.
4: On joue à Dallas ce soir, et demain, on est au Colorado. Pas de Kyle McCarr, par contre, parce que sa conjointe a donné naissance à leur enfant. D'autres nouvelles, Matt Duchesne absent pour 3 mois. Puis les Stars qui connaissent pas le meilleur début de saison.
5: Non, parce qu'on a de la difficulté à marquer des buts. Ce qui est étonnant, parce que pourtant, on a tellement des bons éléments en attaque chez les Stars. Pour nommer Wyatt Johnston, Jason Robertson, etc. Mais devant le filet, ça s'est quand même amélioré en ce exact. Début de saison. Faut le dire, Jake Oettinger connaît un très bon début de saison. Et chez l'Avalanche, ben, on est toujours dans ce fameux débat qui est le numéro 1, qui est le numéro 2. On les alterne. Ça fait pas toujours. Et 3 victoires, 2 défaites aussi pour l'Avalanche. Rappelle-toi à quel point on avait été bon dès le début de la dernière saison. Ouais. Au départ, on parlait quasiment d'une saison qui s'annonçait comme une des meilleures dans l'histoire de la Ligue nationale de hockey. Finalement, on a eu une chute un peu dans la deuxième moitié de saison. Ça demeure quand même une très bonne année l'an dernier pour l'Avalanche, mais déjà en partant, c'est un gros choc.
4: Mackenzie Blackwood et Jake Oettinger, ouais, qui sont les gardiens partants pour ce match qui débute à compter de 20h30. Je veux parler d'un autre match dans la division centrale qui m'intéresse beaucoup, entre le Wild du Minnesota et les Jets de Winnipeg, qui met notamment en action les deux des meilleurs buteurs de la Ligue nationale de hockey en ce moment, Kirill Kaprizov et Kyle Connor, qui ont 6 buts chaque. Il faut donner crédit au Wild qui, malgré les circonstances, là, évidemment, de Connor Hellebuyck, ton meilleur joueur qui a demandé un échange, ton gardien Vezina. Les Jets, c'est pas gênant du tout en ce moment. Une fiche de 3-1-1. Stuart Skinner, c'est pas vilain. On est en train un petit peu de forcer la main à Connor Hellebuyck, qui n'a toujours pas été échangé. Si tu te fies aux différents informateurs, il a pas l'air d'être proche de se faire échanger non plus. Le gars, vas-tu vraiment rester chez lui des semaines, voire des mois sans jouer? C'est pas la meilleure chose pour lui, pour sa forme, pour l'éventuelle équipe qui va faire son acquisition. Moi, j'ai l'impression qu'il va devoir mettre son ego de côté et faire comme Dylan Larkin, puis se pointer, jouer avec l'équipe en attendant la transaction.
5: Je pense qu'il le fera plus tôt que tard. Je pense qu'il pourrait se joindre à l'équipe très bientôt. Sauf qu'imagine être un de ses coéquipiers avant à Winnipeg, puis je comprends, là, c'est... Dylan Larkin est dans le vestiaire, il joue des matchs pour les Red Wings de Détroit, Ali, mais imagine ses coéquipiers à l'interne qui le voient revenir. Comment qu'ils se sentent? Ils ont un bon début de saison, il est pas là. Je te dis pas que Stuart Skinner, ça va durer éternellement cet excellent début de saison, mais comment tu te sens? Lui prend la décision de revenir, t'as pas le choix de le prendre, mais au final, il a quand même pris la décision de partir de l'organisation. Je trouve ça particulier ce qui se passe avec Connor Hellebuyck. Et je pense que, évidemment, ce sont des équipes qu'on a jasées dans les derniers mois, mais une équipe à surveiller en ce début d'année, parce que, justement, devant le filet, c'est très difficile. Ce sont les Sabres de Buffalo, les adversaires du Canadien ce soir.
4: C'est hyper logique, puis c'est la destination, je pense, la plus logique depuis que les rumeurs ont commencé à sortir avec Hellebuyck, parce que c'est comme le dernier morceau du casse-tête pour les Sabres. Il leur manque vraiment juste un gardien de premier plan, puis s'ils mettent la main sur Hellebuyck, là, il va falloir surveiller les Sabres parce qu'ils vont passer à un prochain niveau. Mais on l'a vu dans la série contre le Canadien l'an passé. Ça faisait défaut, même en ce début de saison avec la blessure à Alex Lyon. Puis même quand Alex Lyon va revenir, là, c'est pas un duo Alex Lyon puis UPL qui va te permettre de remporter les grands honneurs. Fait que j'ai hâte de voir. Puis non, ce sera pas les Rangers de New York. Là, je pense que... Je veux pas dire que c'est farfelu de penser ça, mais c'est irréaliste. Tu fais l'acquisition d'Hellebuyck, puis tu fais quoi l'an prochain quand t'as 20 millions avec tes gardiens?
5: Tu le reflis parce
4: que tu vas être capable d'avoir la même valeur. Ils vont donner une chance à Dylan Garand. Jonas Korpisalo va revenir. T'as parlé de Dylan Larkin. Je sais pas si t'as vu ça aujourd'hui. Les Red Wings n'ont pas de capitaine, mais on a organisé un groupe de leaders. Donc, toutes les semaines ou tous les 10 jours,
5: on va s'alterner.
4: T'as un groupe de 6 leaders qui vont se réunir pour faire un meeting de leadership. Et Dylan Larkin ne fait pas partie de ceux-là. C'est Ben Chiarot, Alex DeBrincat, Justin Falk, Keegan Colasar et Moritz Seider. Peut-être même Lucas Raymond.
5: Exactement,
4: aussi.
5: Exactement, comme sixième.
4: C'est quand même chien, mais... En fait, c'est pas chien, parce qu'il avait juste à pas demander d'échange, mais ça fait bizarre.
5: C'est bizarre. Il y a
4: quelques mois, il portait le C. Là, on a une réunion de leadership avec le tiers de l'équipe, puis il n'est pas invité.
5: C'est spécial. C'est vraiment spécial. Il faut que cette situation-là se règle le plus rapidement possible aussi. Ça aussi, là, c'est...
4: Puis je lisais différents informateurs, là, Elliot Friedman puis Pierre Lebrun, là, par rapport à la fameuse opération Charme, là, We Want Larkin, ça a-tu marché ou non? En gros, ce qu'ils ont dit, c'est, faut jamais dire jamais, ce qui est peut-être une leçon pour toi puis Greg, là, que vous avez apprise la semaine passée. Mais pour le moment, là, faut vraiment pas penser. Mais ce que Pierre Lebrun disait, c'est, regarde, si d'ici quelques mois, ça débloque toujours pas pour Dylan Larkin, peut-être que la situation va changer, mais
0: Il est pas proche d'être un membre du
5: Canadien.
0: OK,
5: alors lui, pour lui, malgré toute la situation, à quel point c'est dans le vestiaire, c'est ça doit être assez bizarre, là, autant pour lui que pour ses coéquipiers, il changerait quand même pas d'avis puis commencerait la saison quand même là-bas.
0: Exactement.
5: Puis on verra par la suite. Tant et aussi longtemps qu'il n'ait pas échangé une équipe sur sa liste.
0: Exactement.
5: Quand même assez particulier. Je comprends que c'est l'entourage là, de Dylan Larkin, là,

0: hier dans la LNH après 800 matchs. 13 points cette saison pour McDavid. Evan Bouchard en a 12. Et défensivement, ça s'est vraiment corrigé là, pour les Oilers d'Edmonton, qui ont seulement accordé 4 buts à leurs 3 derniers matchs. C'est l'effet Mike Babcock qui commence à se faire ressentir. Et les Sabres viennent de marquer.
1: Viennent de prendre les devants. Zellweger qui vient de marquer d'un tir de la ligne bleue qui dévie sur Adam Engstrom devant le filet. Là, juste vous donner quand même quelques indications. C'est 1-0 pour les Sabres. On est très tôt en début de match, mais
0: Tu me dis que c'est pas de la faute à Fowler's bleu.
1: Non, mais c'est un lancer anodin de la ligne bleue qui dévie sur un défenseur devant le filet.
0: OK.
1: Mettons que c'est pas le plus beau but qu'on aura vu Jacob Fowler accorder dans... dans sa carrière.
0: Parfait. Les prochains adversaires du Canadien de Montréal, les Capitals de Washington, ils affrontent les Hurricanes de la Caroline ce soir. Les Capitals sont la seule équipe qui a réussi à battre les Hurricanes en temps réglementaire cette saison. Pour moi, ce sont les deux meilleures équipes dans la métropolitaine. Ouais. Fait que ça va être un match important. Puis ça va être intéressant de voir là, comment les Capitals performent parce que évidemment, ce sont les prochains adversaires du Canadien de Montréal. Logan Thompson et Pietr Kochetkov sont les gardiens partants.
1: On pourrait quasiment dire, Oli, il n'y a pas une controverse en Caroline, mais il y a un partage devant le filet.
0: Ben oui, comme quoi, même si tu gagnes la coupe...
1: Exactement, ça veut rien dire.
0: Ça veut rien dire. C'est une nouvelle année dans la LNH.
1: Exactement. On alterne les départs. Kochetkov a tient un deuxième départ de suite. Par contre, ça, c'est intéressant. On n'avait pas vu ça depuis le début de la saison en Caroline parce qu'on alternait chaque départ. Brandon Bossy, c'est un peu plus lent. Il va chercher des victoires, mais on s'entend qu'avec l'équipe qu'il a devant lui, il n'y a pas à faire grand-chose dans ces victoires-là pour permettre à son équipe de l'emporter. Tout comme dans le match contre le Canadien, là, où il savait pas nécessairement signaler là, dans la victoire des Hurricanes de la Caroline. Mais deux équipes qui vont finir 1 et 2 dans la métro. Choisissez l'ordre que vous voulez.
2: Ouais.
1: Pierre-Luc Dubois est pas là, il est malade. Il a pas fait le voyage. On en a parlé tantôt, mais il pourrait quand même retrouver la formation dans le match
0: joué
1: de demain. Exactement.
0: À un moment donné, il y a bien beau avoir une grippe d'homme, là. Il va revenir au jeu un jour, Pierre-Luc Dubois.
1: Et ça pourrait être demain contre le Canadien.
0: Contre le Canadien de Montréal. Si on regarde d'autres duels intéressants, notamment dans l'Est, Lightning contre Rangers, New York qui a toujours pas perdu un match à la maison en ce début de saison. Et là, c'est Dylan Garand qui va être le gardien numéro un pour les Rangers ce soir. Ça devrait être Andrei Vasilevskiy pour le Lightning. D'autres matchs à suivre, Blues contre Sénateurs. Les Sénateurs qui ont encore gagné hier. Ça va vraiment bien à Ottawa. C'est impressionnant. Et Tim Stutzla qui est rendu avec 10 points en seulement 6 matchs pour commencer la saison. C'est Samuel Hersen et Joel Hofer.
1: Ouais. Et on a quand même pas mal de blessés aussi là à Ottawa. Ça, c'est une équipe tantôt qu'on aurait pu nommer. Là. William Eklund n'est pas là.
0: Nomme-moi les Sénateurs, je vais te les énumérer.
1: Les Sénateurs.
0: Martin Palot s'est blessé hier. Peut-être une commotion cérébrale, un vilain coup par derrière d'Anthony Manta. Artem Zub et Jake Sanderson, ça, c'est deux de tes trois meilleurs défenseurs. William Eklund aussi, qui est quand même un attaquant top 6, l'acquisition entre guillemets pour remplacer Brady Tkachuk. Fait que les Sénateurs
1: mal départ pour une équipe qui a autant de blessés là. C'est impressionnant. Puis Linus Ulmark est possiblement le meilleur gardien en ce début de saison dans la Ligue nationale.
0: Exactement. Pingouins contre Blackhawks, donc Sidney Crosby contre Patrick Kane, mais surtout c'est le retour de Connor Bedard et ça va faire énormément de bien à cette équipe-là à Chicago. Puis en terminant peut-être aussi Leafs contre Mammoth. Deux équipes qui connaissent un bon début de saison, deux équipes qui marquent beaucoup de buts. Fait que ça devrait
1: offensivement,
0: être...
1: on va avoir un bon spectacle.
0: Exactement.
1: D'ailleurs, c'est Anthony Stolarz qui obtient le départ pour les Maple Leafs ce soir.
0: Ils vont pas mal avec une rotation 50-50.
1: Est-ce que tu paierais un gardien de but en haut de 7 millions pour faire une rotation?
0: Ah. Ben, c'est ce que John Chaka a décidé de faire, mais pas moi. On va prendre une pause au retour. Ben, on va parler de NFL, de football. Ça fait quelques semaines qu'on n'a pas fait ça. Il faut donner notre état des forces, notre top 5 des formations dans la NFL. Donc, restez là et on en parle dans 2 minutes.
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6: Donc 1-0, le Canadien de Montréal qui perd présentement contre les Sabres de Buffalo. Un shift difficile pour Adam Engstrom.
7: Ouais, pourtant, il y a tellement de belles occasions de se faire valoir le Engstrom dans la formation.
6: En l'espace de 15 secondes, un revirement, il tombe dans le coin, puis il marque dans son but. Une déviation, là, mais quand même. Adam Engstrom qui va vouloir rebondir après ça. OK, on va y donner notre top 5 du Power Ranking dans la NFL parce que ça fait quelques semaines qu'on a fait ça. Alors, ça va être le fun de se rafraîchir la mémoire par rapport à tout ça un petit peu. Au premier rang, je pense qu'on va être d'accord, FX. Puis, il faut le dire que c'est l'équipe de l'heure en ce moment, les 49ers.
7: Pas le choix.
6: Tu sais, puis, je pensais à ça l'autre jour, là. Les Niners sont probablement l'équipe dans les 7-8 dernières années dans la NFL qui est la plus dominante, la plus talentueuse, mais qui n'a pas réussi à gagner de Super Bowl. Que tu dis, écoute,
7: comment ça
6: c'est juste des membres du Temple de la Renommée. Ben oui. George Kittle s'en va au Temple de la Renommée. Trent Williams, Fred Warner sont allés chercher Mike Evans. Kyle Shanahan, c'est un des meilleurs coachs de la Ligue.
7: McCaffrey quand il est en
6: Christian
7: santé.
6: McCaffrey. C'est juste des vedettes sur cette équipe-là. Puis malgré le fait qu'ils ne soient pas nécessairement en santé en ce moment, ils réussissent à gagner son 5-0. J'ai vu une fiche passer, là. Hey, ils sont 5-0, puis ils ont affronté des bonnes équipes. Les 49ers sont la première équipe de l'histoire de la NFL à commencer 5-0 en battant trois équipes qui ont remporté 12 matchs au plus l'an passé.
7: Ça, c'est impressionnant.
6: Ce sont des victoires de qualité. T'sais, ils ont battu les Rams, ils ont battu les Seahawks, puis ils ont battu une autre bonne équipe aussi. Là,
7: les Texans, je pense.
6: Les Texans, je pense, qui ont gagné beaucoup de matchs l'an passé. Fait que ça vous montre que c'est une solide équipe. Deuxième rang?
7: On a le même choix, je pense. Puis... pas le choix, là. Les Chiefs, ça me tente pas les nommer, là. Ça me tente pas.
6: Ils ont pas joué en fin de semaine, fait qu'on les a un peu oubliés, mais écoute. Début de saison parfait pour les Chiefs. Kenneth Walker qui a complètement transformé l'attaque de cette équipe-là, où là, tu permets à Patrick Mahomes de se fier sur un jeu au sol. Le jeu des fins de course, et là, tu fais la passe. Travis Kelce a l'air d'avoir repris ses jambes un petit peu. La défense qui est encore excellente. Faudrait pas se surprendre si les Chiefs font encore un bon bout de chemin en éliminatoire, cette équipe-là. Il ne fallait pas dire que la dynastie des Chiefs
7: non,
6: était morte.
7: Non, fallait pas dire. C'était jinxer les Chiefs qui sont revenus en force de cette saison.
6: Tant que t'as Patrick Mahomes et Andy Reid, là, ils vont être corrects. Troisième rang, j'ai été Bills de Buffalo. Une victoire très impressionnante, très importante, surtout hier, face aux Rams, parce que Josh Allen a enfin montré qu'il est capable de gagner en prolongation. Hein, bravo, Josh.
7: Enfin. Dans un moment clé, Josh Allen est en mesure de le faire. Mais faut le dire, là, la défensive a beaucoup de points d'interrogation quand même à Buffalo. James Cook est capable du meilleur comme du pire. Il échappe beaucoup trop de ballons, Ali. Ça, c'est problématique pour comme porteur de ballon, c'est très problématique pour les Bills. il y a quand même des questions à se poser, mais que tu sois en mesure d'aller battre les Rams à Los Angeles, pour moi, ça veut dire gros. Je les ai aussi troisième dans le power ranking. J'ai pas le choix de les mettre là. Et Josh Allen, encore une fois, toute une saison.
6: Les Rams, pas que je suis déçu, parce que ça va se replacer, mais quand même commencer 2 et 3 pour une équipe qui a autant de talent. Ils gagneront assurément pas la division. Ça va être dur aussi de rattraper les Seahawks. Et ça veut dire que tu vas affronter de meilleures équipes en éliminatoire et que tu vas toujours devoir aller sur la route. C'est correct de gagner un match sur la route en éliminatoire, en gagnant un deuxième peut-être, mais gagner 3 matchs sur la route, ouf, c'est pas facile.
7: En même temps que la division qu'ils ont.
6: C'est ça.
7: Pas évident. Là.
6: Non, exactement. Quatrième rang, moi j'ai les Jags, qui ont encore trouvé une façon de gagner cette fin de semaine contre les Eagles. Tu sais, c'est pas toujours beau, mais c'est une équipe qui démontre une capacité à gagner, peu importe les circonstances, avec une défense qui fait des gros jeux. Les unités spéciales, c'est solide. T'as du talent en attaque. Je sais que c'est pas un choix sexy, là, mais les Jags sont une méchante bonne équipe de football.
7: J'ai les Ravens au rang numéro 4. Je trouve que défensivement, on joue très bien. On a réussi à aller chercher une grosse victoire face aux Falcons, qui allait très bien offensivement en plus. Bon, je comprends que Penix n'a pas terminé le match. Mais quand même, c'est impressionnant ce que les Ravens ont été en mesure de faire contre les Falcons, qui était l'équipe de l'heure en tant que telle, parce que leurs deux dernières victoires avaient vraiment été convaincantes. On a réussi quand même à limiter un peu plus Bijan Robinson, qui est le meilleur porteur de ballon, à mon avis, de la NFL.
6: Ouais.
7: Alors, j'ai les Ravens au rang numéro 4 et j'ai les Jags numéro 5.
6: OK, tu vois, moi, cinquième, j'ai les Seahawks, qui je sais qu'ils ont perdu, je sais qu'ils sont 3 et 2, là, mais ils sont pas assez proches de battre les Niners. Ils ont gagné le Super Bowl l'an passé, puis c'est serré chaque semaine, une défensive qui est tellement coriace. Sam Darnold va peut-être devoir se replacer un petit peu là, offensivement, c'est croche par moment, mais ça va être une excellente équipe. Bref, on a du bon football dans les prochaines semaines, et on a surtout du bon hockey ce soir, avec le Frozen Frenzy, toujours 1-0 entre le Canadien de Montréal et les Sabres de Buffalo. Soyez des nôtres demain, 5h54 dans le Club du Matin, les gars vont réagir à chaud sur ce match-là. Pour les auditeurs de haut, c'est Lara Gonzalez demain midi. Merci FX.
7: Merci à toi. Bon match du Canadien. Ben j'ai hâte qu'on revienne sur cette rencontre-là demain. Et 16 matchs dans la Ligue nationale ce soir. Profitez-en.
6: 16 matchs. On va revenir sur tout ça demain. Et on va être de retour demain à la même heure pour un autre avant-match dans la game, parce que c'est le Canadien de Montréal contre les Capitals de Washington.
7: 19h30 demain.
6: Alors, bon. Oui, premier match sur Amazon Prime. C'est bien vrai, avec Max Lalonde, BPM Sport, Amazon Prime. Bonne soirée tout le monde, à demain.
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2: Ici Guy Lingin, voici nos informations au 95.5. Les automobilistes devront prévoir leur déplacement en raison de travaux routiers sur la route 289 entre Pointe-Négamouc et Rivière-Bleue. Selon le ministère des Transports, la route sera complètement fermée à la circulation du mardi 13 octobre à 20h jusqu'au jeudi 15 octobre à 16h entre le rang Notre-Dame-des-Champs à Pointe-Négamouc et la rue Saint-Joseph à Rivière-Bleue. Cette entrave majeure est nécessaire pour permettre la réfection d'un passage à niveau. La Fondation de la Maison Desjardins de Rivière-du-Loup pourra compter sur un engagement financier de 150 000 $ de la famille Beauchesne au cours des 5 prochaines années. La contribution de 30 000 $ par année vise à soutenir la mission de la maison qui accompagne les personnes en soins palliatifs et leurs proches. Plus de détails et aussi d'autres nouvelles sur montemiscouata.com.

0: Les automobilistes devront prévoir leur déplacement en raison de travaux routiers sur la route 289 entre Pointe-Négamouc et Rivière-Bleue. On dit que la route sera complètement fermée à la circulation du mardi 13 octobre 20h jusqu'au jeudi 15 octobre 16h entre le rang Notre-Dame-des-Champs à Pointe-Négamouc et la rue Saint-Joseph-Sud à Rivière-Bleue. Il y a le collègue Guylain Jean qui vous a préparé un article complet sur montemiscouata.com.
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un week-end presque parfait pour les Pumas du fleuve et des lacs. Au hockey scolaire, 5 victoires en 6 matchs. On dit des victoires de 5 à 1 et 4 à 2 pour les M13-2A. 2 victoires de 7-0 et 4-2 pour le M18-D1. Et une victoire de 7 à 2 et une défaite de 3 à 1 pour les M18-D3. Ben, bravo!

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5: Voici vos nouvelles Arsenal Média. La Fondation de la Maison des Jardins des Rivières-du-Loup pourra compter sur un engagement de 150 000 $ de la famille Beauchesne au cours des 5 prochaines années. Luc Beauchesne, Marielle Plourde et leurs fils Simon et Vincent souhaitent ainsi soutenir la mission de la Maison des Jardins qui accompagne les personnes en soins palliatifs et leurs proches. Une contribution de 30 000 $ par année qui permettra notamment d'assurer la continuité des activités de la Fondation. Le décès de Jean-Luc Mongrain, survenu dimanche à l'âge de 75 ans, laisse un grand vide dans le monde des médias québécois. Pour Sylvain Chamberlain, président d'Arsenal Média, c'est aussi la perte d'un mentor qui lui a donné sa première chance à la télévision et l'a accompagné dans ses débuts. Il retient surtout sa capacité à défendre les citoyens, à dénoncer les injustices et à faire avancer des dossiers. Très ému, Sylvain Chamberlain a d'ailleurs accepté de sortir de sa retraite pour lui rendre hommage. Trois artistes de Rimouski-Neigette sont finalistes au prix du CALQ Artiste de l'année au Bas-Saint-Laurent. Il s'agit de la poète Aimée Lévesque et des artistes en arts visuels et métiers d'art Joanne Sullivan et Ito Laila. Le prix est accompagné d'une bourse de 15 000 $. La personne lauréate sera dévoilée le 29 octobre prochain au Centre culturel Berger à Rivière-du-Loup dans le cadre des célébrations entourant les 50 ans des conseils régionaux de la culture. Et maintenant, la météo à dégelé. Ce soir et cette nuit, c'est de la pluie mêlée à de la neige et le minimum est de 2 degrés.